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1: Bienvenue à l'écoute du petit journal de RSI de ce vendredi 29 mai 2026, préparé et présenté par Marie-Ondine Vidal, selon les sources des agences de presse slovaques.
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1: Délibération parlementaire selon le nouveau règlement. Débat sur la destitution du ministre de l'Environnement. Robert Fico appelle à l'adoption des lois pour protéger la définition du mariage. La session du Conseil national de la semaine prochaine sera la première à se tenir selon le nouveau règlement intérieur qui limite la durée des débats sur un point unique à 37h30 et renforce les sanctions en cas de comportement inapproprié des députés. L'opposition critique ces changements, les jugeant réducteurs pour le débat et propose par ailleurs des amendements visant à durcir les règles d'adoption accélérée des lois et à restreindre les possibilités d'utilisation de vignettes. La coalition demande pour l'instant une vérification de l'application concrète du nouveau règlement tout en se disant ouverte à la discussion d'éventuels amendements. Lundi 1er juin, les députés du Conseil national débattront de la proposition de l'opposition visant à destituer le ministre de l'Environnement, Tomáš Taraba. Cette proposition émane du parti d'opposition la Slovaquie progressiste. Le ministre est accusé de négligence en matière de protection de la nature, de mise en péril des finances du plan de restauration et de mauvaise gestion de zonage des parcs nationaux. Le Premier ministre Robert Fico a également déclaré que si la confiance entre le parti SNS et Tomáš Taraba n'est pas rétablie d'ici la fin septembre, un remaniement ministériel aura lieu, le ministre lui-même admettant qu'il pourrait démissionner. Le Premier ministre Robert Fico a appelé les membres du Conseil national à adopter des décrets d'application de la Constitution qui, selon lui, empêcheraient la reconnaissance en Slovaquie des mariages entre personnes de même sexe contractées à l'étranger. Il a souligné que la Constitution slovaque définit le mariage comme l'union d'un homme et d'une femme et que, selon lui, cette définition doit être étayée par des normes juridiques inférieures. Le Premier ministre a également reconnu un différend avec la Commission européenne qui émet des réserves quant aux modifications constitutionnelles relatives à l'identité nationale et à la primauté du droit slovaque sur certains points. Dans le nouveau parc industriel près de Rimavská Sobota, les préparatifs pour le démarrage de la production battent leur plein. L'investissement principal est un poste de transformation d'une valeur de plus de 11 millions d'euros qui garantira l'approvisionnement en électricité du parc et de la zone environnante. Le premier investisseur, l'entreprise allemande Wickelmann, créera environ 450 emplois grâce à la production de ballons de stockage pour pompes à chaleur. Les entités régionales et la ville ont également adapté les liaisons de bus et les infrastructures afin d'améliorer l'accès à l'emploi pour les habitants de la région de Gemera.
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1: En manque d'activité culturelle pour ces prochains jours, voici quelques idées pour nourrir ses yeux et ses oreilles. Plusieurs paroisses participeront à la 6e édition de la Nuit des Églises ce 29 mai. Le programme détaillé des animations sera publié par chaque paroisse sur son site internet. L'objectif de la Nuit des Églises est de rendre les églises accessibles à tous. Cet événement international a été créé en 1995 à Francfort-sur-le-Main et s'est progressivement étendu à d'autres villes d'Allemagne. En 2005, le mouvement a atteint l'Autriche, puis progressivement d'autres pays européens. Après l'implication initiale de quelques églises, la Slovaquie a rejoint le mouvement de manière plus organisée en 2011. Ensuite, ce sont 16 concerts de musique classique donnés par des artistes slovaques et internationaux qui auront lieu cet été dans le cadre du festival Viva Musica. Comme l'ont annoncé les organisateurs lors d'une conférence de presse mercredi, l'événement s'étendra pour la première fois au-delà des frontières de la Slovaquie. Pour sa 22e édition, le programme comprend également un concert de l'ensemble Janoška de Prague. Plus de 150 artistes venus de 10 pays du monde entier se produiront à Bratislava. Le projet de stage de chant de Eugen Suchon se poursuivra également dans le cadre du festival. Le festival a déjà débuté de manière peu conventionnelle ce jeudi 28 mai avec un concert d'ouverture spécial sur la place du Vieux Marché présentant l'opéra minimaliste de Philip Glass, Einstein on the Beach. Le festival Viva Musica se déroulera du 28 mai au 6 août. Le Festival du Livre de Bratislava, BRAC, débute ce mercredi dans la capitale et se poursuivra jusqu'au 31 mai. Plus de 120 événements et 200 invités du monde entier sont attendus. L'entrée est gratuite pour tous les événements associés, ont annoncé les organisateurs. Pour sa 13e édition, le festival BRAC a pour thème cette année « Il faut qu'on parle » ouvrira le dialogue sur la littérature, la société et le monde contemporain à travers tout le programme, à destination du grand public et des professionnels. Le festival proposera des lectures d'auteurs, des débats, des spectacles, des concerts, des expositions et des espaces thématiques, dont un salon de l'édition, un espace enfant, un programme de bande dessinée et une conférence destinée aux professionnels du livre, aux bibliothèques et au grand public. Pour sa 11e édition, le meilleur du cinéma français et des invités de marque attendent les spectateurs. Le parfum des rues parisiennes, la noblesse des grands récits et le charisme d'acteurs exceptionnels envahiront à nouveau les salles slovaques. Du 27 mai au 3 juin 2026, le Festival du cinéma français proposera aux spectateurs dans 47 cinémas répartis dans 37 villes slovaques une sélection des meilleurs films français classiques et contemporains dans le cadre du festival Crème de la Crème.
2: Chers auditeurs, nous vous proposons maintenant de suivre sur les ondes de Radio Slovaquie Internationale la reprise de l'une de nos émissions. Bonne écoute!
3: Chers auditeurs francophones, Tania et Jacques, animateurs de l'émission de ce vendredi, Eva, notre ingénieur du son de ce soir, et František Strempek au choix musical sont en place pour vous souhaiter une écoute agréable. Nous sommes très heureux de vous retrouver après le bloc d'actualité sur les ondes de Radio Slovaquie Internationale, à l'heure habituelle, et de pouvoir vous dire bonjour de Bratislava. Après les actualités que vous venez d'entendre, notre programme se poursuit par la partie magazine. Aujourd'hui, nous évoquerons le travail important mené par l'Observatoire dans les montagnes des Tatras. Nous avons parlé des Hautes Tatras slovaques à de nombreuses reprises. Vous en êtes devenu connaisseur au moins par les écoutes et d'autres sources d'informations. Mais comme pour les Tatras slovaques, les informations les concernant constituent un puits sans fond, ce soir, nous voudrions vous présenter une vallée exceptionnelle par la richesse de sa flore. En espérant que la soirée en notre compagnie vous sera agréable, nous vous souhaitons une bonne écoute depuis Bratislava.

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1: L'Institut d'astronomie de l'Académie slovaque des sciences, à l'occasion du 80e anniversaire de sa fondation, mais également à l'occasion du 70e anniversaire de l'Académie slovaque des sciences, ouvre les lieux de travail de recherche, les observatoires alpins de Skalnaté Pleso et Lomnický Štít, dans le cadre des journées portes ouvertes au public. Jan Svoreň de l'Institut astronomique précise.
2: Pendant deux samedis d'été, les passionnés de l'univers auront l'occasion de découvrir le travail des astronomes, de jeter un œil aux salles où ils effectuent leurs mesures et observations et de voir les télescopes et l'instrumentation des observatoires. Les visiteurs verront également un télescope à miroir de 1,3 m, le plus grand de Slovaquie.
1: Mais ce qui est à noter est que sur le sommet de Lomnický Štít, le second plus haut sommet de Slovaquie, à 2635 m, il y a les instruments de classe mondiale conçus pour observer la couronne solaire. Il n'y a que deux appareils de ce type dans le monde.
2: L'un est sur les îles hawaïennes et l'autre ici, sur Lomnický Štít. Quand les gens regardent sur le globe, ces endroits sont comme s'ils étaient exactement l'un en face de l'autre. Quand le soleil se couche à un endroit, il se lève à l'autre. C'est comme si on se partageait le soleil. On pourrait également inclure, parmi les succès, la météorite de Košice. Nous avons réussi à calculer la trajectoire et nous avons vraiment trouvé un fragment de météorite près de la ville de Košice, dans l'est de la Slovaquie. Au total, 76 pièces ont été trouvées.
1: Ce morceau de matière céleste a même son propre arbre généalogique. Nos scientifiques savent d'où il vient. Il est actuellement exposé au Musée national slovaque.
2: Situé au plus haut lieu habité en permanence de Slovaquie, 2635 mètres au-dessus du niveau de la mer, la station météorologique de Lomnický Štít a été fondée le 1er octobre 1940. Une altitude relativement élevée, combinée à une position proéminente du sommet, conditions d'atmosphère libre, conditionne fondamentalement un caractère très particulier des conditions météorologiques et climatiques qui sont plutôt typiques des zones proches du cercle polaire arctique.
1: La construction du bâtiment sur Lomnický Štít, qui a été conçu par l'éminent architecte slovaque Dušan Jurkovič, est un monument technique avec son téléphérique dont les travaux ont commencé en 1938 pour s'achever à l'été 1940. Bien que l'exploitation officielle du téléphérique n'était pas encore autorisée, l'installation de l'instrumentation a commencé immédiatement et le 1er octobre 1940, environ 30 ans après la première demande, l'observatoire météorologique a commencé ses activités d'observation.
2: Initialement, l'observatoire n'était pas électrifié, l'éclairage n'était assuré que par une batterie d'accumulateurs. Le courant continu, avec une tension plus élevée, a été introduit dans les années 1950. Au début, en dehors de la station supérieure du téléphérique, à l'intérieur du bâtiment, seul l'observatoire météorologique était situé sur Lomnický Štít. Cependant, dès le départ, on avait prévu l'agrandissement futur du bâtiment pour inclure un observatoire astronomique. Les travaux d'extension ont finalement eu lieu dans les années 1954-1962. Les observations astronomiques ont commencé ici en 1962 et un lieu de travail permanent pour les astronomes de l'Institut d'astronomie de l'Académie slovaque des sciences a été ajouté en 1964.
1: L'observatoire météorologique de Lomnický Štít est un élément absolument incontournable et essentiel du réseau des stations météorologiques slovaques. Ce lieu de travail joue un rôle important non seulement dans la surveillance du temps et du climat de Slovaquie, mais grâce à son emplacement unique, son importance est transnationale. Au plus haut lieu habité en permanence de Slovaquie, il s'agit logiquement de la station météorologique la plus élevée de notre pays et naturellement aussi de l'ancienne Tchécoslovaquie. C'est un lieu de travail professionnel à part entière avec la réalisation de certaines activités spéciales telles que la mesure du gel et de tous les éléments de rayonnement.
2: Contrairement à d'autres sites slovaques dotés de stations météorologiques, la position la plus élevée des observatoires sur le Nomnický štít permet, en raison de son altitude, d'enregistrer les conditions de l'atmosphère libre. Outre les particularités évidentes du temps et du climat locaux, telles que des températures plus basses, des précipitations plus intenses ou des conditions souvent extrêmement venteuses, les manifestations météorologiques locales caractéristiques comprennent par exemple des chutes de neige régulières tout au long de l'année, une nébulosité se situant souvent au-dessous du niveau de la station, présence d'une interface inverse, intensité d'activité orageuse plus importante, position dans le brouillard lors du passage des fronts atmosphériques, occurrence importante de brouillard verglaçant et de fortes gelées, ensoleillement annuel supérieur à celui de nos basses terres ou aperçu frontalier de la couverture nuageuse sur quatre pays voisins, République tchèque, Hongrie, Pologne, Ukraine, en jour avec une bonne visibilité.
1: Déplaçons-nous vers le lac Skalnaté, Skalnaté Pleso. L'observatoire astronomique de Skalnaté Pleso se trouve à une altitude de 1786 mètres. Il a été fondé par Antonín Bečvář, climatologue qui en a été le premier directeur de 1943 à 1950. Il y a établi la tradition des recherches sur le Soleil et la matière interplanétaire. Cet observatoire est devenu célèbre dans le monde grâce aux atlas de Bečvář, l'atlas astronomique en dessin animé le plus utilisé au monde, et grâce aux découvertes de 18 comètes. Dans les bâtiments de l'observatoire se trouve également la station météorologique qui appartient à l'Institut de géophysique de l'Académie des sciences. Le 19 septembre 1943, à 7h du matin, à l'observatoire de Skalnaté Pleso dans les Hautes Tatra, la première observation du Soleil a eu lieu. L'Observatoire national d'antan a obtenu le statut d'institut astronomique qui est devenu l'un des instituts de l'Académie slovaque des sciences. Malgré le manque de moyens de ces dernières années pour le développement des espaces de travail de l'institut astronomique dans les Hautes Tatra, les astronomes slovaques ont fait enregistrer plusieurs découvertes d'une grande importance. Aleš Kučera de l'Institut astronomique de l'Académie des sciences à Tatranská Lomnica.
2: Nous avons parcouru un long chemin et sommes entrés dans le monde de l'astronomie avec un grand nombre de découvertes importantes. L'une des plus importantes activités est par exemple l'élaboration de la manière de déterminer le champ magnétique dans la couronne solaire ou les pronostics sur l'activité solaire. Cependant, la création de l'exceptionnel atlas de la voûte céleste, utilisé pratiquement dans tous les observatoires mondiaux depuis plus de 50 ans et originaire des Hautes Tatras, est considérée comme la plus grande contribution de cet observatoire.
1: Il est à noter que le site est l'un des quatre au monde à s'occuper de l'observation et de la recherche sur la couronne solaire et que les résultats du travail de l'Institut astronomique auprès de l'Académie slovaque des sciences sont très recherchés dans le monde.
2: Grâce à notre observatoire, nous sommes devenus soi-disant une puissance dans la recherche des comètes, car nous avons découvert un grand nombre de comètes à notre observatoire de Skalnaté Pleso, et nous étions considérés comme les plus grands chasseurs de comètes du monde. C'était une époque formidable, et la localisation continue aujourd'hui.
1: Les fonds structurels de l'Union européenne ont grandement aidé à améliorer les infrastructures et l'observatoire l'observatoire s'est doté d'un tout nouveau télescope de 1,3 mètre de diamètre qui a remplacé l'ancien ayant seulement 60 cm. Il est le plus grand en Slovaquie. Jan Svoreň de l'observatoire de préciser.
2: C'est l'un des meilleurs télescopes du réseau européen pour surveiller les astéroïdes à proximité qui pourraient menacer la Terre. Il est entièrement automatique. Les scientifiques l'utilisent en mode automatique via Internet. Ils peuvent s'y connecter, travailler, suivre les prises de vue depuis leur bureau, depuis chez eux.

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1: Les Hautes Tatras, sans aucun doute, réveillent en nous des émotions pures et nous laissent des images et des impressions inoubliables. D'ailleurs, les superlatifs ne manquent pas pour qualifier la plus grande chaîne de montagnes de Slovaquie. Un peu de statistiques. 35 vallées, 110 lacs, plus de 500 sommets, dont 10 d'une altitude supérieure à 2600 mètres. Les Slovaques vous confirmeront que ces paysages tantôt grandioses, tantôt romantiques des Tatras constituent la plus grande attraction de Slovaquie.
2: Se trouver dans le parc national des Hautes Tatras, c'est une immersion totale dans un univers magique, sublimé par la grâce et la beauté préservée d'une nature encore sauvage. Les Hautes Tatras abritent une flore de montagne riche et très diverse. Plus de 1200 espèces végétales vivent là, dont plus de 25 espèces de plantes endémiques, vestiges de la dernière glaciation. Plus de 700 types de lichens recouvrent les versants montagneux de couleurs différentes. Au sol, le tapis forestier comprend plus de 500 espèces de mousses. Les forêts pâtissent aussi régulièrement des terribles tempêtes qui assaillent la région, mais elles recouvrent malgré tout plus de 65% de la superficie du parc, le reste étant occupé par des paysages de rochers, de prairies, de lacs et de cours d'eau. Dans les sous-bois poussent des aspérules odorantes, des reines des prés aux fleurs beiges et blanches comme neige et des pétasites comme un blanc. Lorsqu'on s'élève en altitude, les forêts d'épicéas sont peu à peu remplacées par les paysages de pins nains, puis à l'étage subalpin, c'est-à-dire entre 1600 et 1800 mètres d'altitude, les pins nains dominent. Encore plus haut, jusqu'à 2300 mètres, la montagne est couverte de prairies alpines. Les noms slovaques des cours d'eau et des vallées de la région décrivent leurs caractéristiques, comme pour la Velická dolina, la vallée des fleurs, qui s'étire au pied de Tatranská polianka. Le Velické pleso, ou lac des fleurs, situé dans cette vallée, est entouré de massifs de fleurs éclatantes qui forment une ceinture colorée au printemps.
1: Velická dolina, ou la vallée des fleurs, dans les Hautes Tatras, est le plus vieux territoire protégé de Slovaquie. En fait, il est protégé depuis 1876. La vallée de 6 km de long est située au-dessous du versant oriental de l'immense fourche de Gerlachovský štít, qui est la plus grande aiguille des Hautes Tatras, à l'altitude de 2654 mètres. Dominik Michalík de l'Office des forêts d'État du Parc national slovaque.
3: Je to práve vďaka tomu, že tá rozmanitosť tej flóry je tu pomerne vysoká. To druhové zastúpenie pestré vlahy.
4: Dans cette vallée, la variété et la richesse de la flore est grande. Y vivent aussi certains animaux, dont particulièrement les marmottes. Ce n'est pas par hasard que la vallée porte le surnom de salon des marmottes des Tatras. La présence des chamois est abondante également. En plus, le climat y est très agréable.
3: Aj potom náväznosti na túto vegetáciu sa tu darí aj kamzikom, svišťom a všetkým tým bylinožravcom, no a tá potravinová.
4: Si dans le passé les aigles y étaient fréquents, aujourd'hui ils ne font que survoler la région. Et aussi observer la présence des lynx chassant les marmottes. Les touristes assistent souvent à des scènes de théâtre vivant en plein air. Cela est dû, comme je l'ai déjà évoqué, à l'abondance de la nourriture, qu'elle soit végétale ou animale.
3: Dostatok potravy rastlinnej, dostatok svišťov, dostatok živočišnej potravy.
1: Le nom de la vallée est dérivé de l'abondance de la flore dans cet endroit. Parlons donc de quelques espèces et de la vallée elle-même.
3: No tak odkrem týchto tráv, ktoré sú chlpania, lipnica, zvláštnosťou...
4: Dans cette prairie alpine verdoyante pousse l'oreille d'ours d'Autriche avec ses hautes fleurs jaunes vives, le martagon, l'oseille des montagnes rougeâtres, la rose de Noël, le verâtre verdissant, la coninapelle avec ses fleurs caractéristiques bleu-violacées en forme de casque, regroupées en grappes, la pulsatide alaire ou la gentiane bleue. s'y ajoutent les espèces d'herbes comme la lusure des bois panachés. Le pâturin alpin, le pâturin bulbe vivipare représente une particularité. Il est présent aux altitudes les plus élevées. Il pousse en touffe dans les prairies sèches. Cette sous-espèce est vivipare et ses bulbes produisent de nouveaux individus sur la plante d'origine, d'où son inflorescence paraissant chevelue. Les fleurs qui poussent dans cette vallée constituent des espèces qui sont adaptées au climat nordique.
3: Ta živočišná časť potom tej prírody tu pomerne dobre, hojne zastúpená a má tu, dá sa povedať, dobré podmienky.
1: On pourrait longuement parler de la diversité de la flore dans cette vallée. Il suffit de s'accroupir, se mettre à genoux et, comme des botanistes, de se déplacer d'une fleur à l'autre. Par cette vallée passent le plus souvent les touristes qui souhaitent conquérir le plus haut sommet de Slovaquie, le sommet de Gerlach. Nous restons dans son ombre, dans la localité qui porte l'appellation Květnica, celle des fleurs. La richesse et la diversité de la flore reflètent la diversité des espèces de la faune qui y cherchent la nourriture. Dominique Michalik de l'Office des forêts d'État du Parc national slovaque de poursuivre.
3: Ano, sú to všetko druhy, ktoré sú vlastne prispôsobené tej severskej klíme, ktorá...
4: La vallée avec son lac reflète bien les aspects de la nature slovaque. Ce sera encore l'occasion d'admirer des lacs d'origine glaciaire et des points de vue magnifiques des environs, mais aussi d'apercevoir des chamois et des marmottes très prolifiques dans cette vallée. Les fleurs de la vallée sont bien adaptées au climat nordique. Leur régénération est relativement longue. Nos ancêtres les connaissaient et y ont introduit le pâturage qui soutient la biodiversité de la flore. Si la pâture n'a pas lieu, les autres herbes prédominent et celles-ci ne sont pas attractives pour la nourriture de la faune. Aujourd'hui, après des années sans moutons, les troupeaux reviennent petit à petit dans le parc national. Néanmoins, le pâturage contrôlé est limité, ainsi que le nombre de moutons sur les prés. Il s'agit en même temps de la conservation de la tradition qui existait dès le XIIIe siècle. Le milieu naturel devient de plus très attractif. Les premiers activistes ont commencé à agir dans ce domaine. Cela nécessite encore une bonne organisation, une conception rationnelle et beaucoup de réflexion.
1: Et c'est tout pour ce soir, chers amis auditeurs. Merci pour votre attention et pour votre fidélité. Et à demain.

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1: Bienvenue à l'écoute du petit journal de RSI de ce vendredi 29 mai 2026, préparé et présenté par Marie-Ondine Vidal, selon les sources des agences de presse slovaques.
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0: Délibération parlementaire selon le nouveau règlement. Débat sur la destitution du ministre de l'Environnement. Robert Fitzo appelle à l'adoption des lois pour protéger la définition du mariage. La session du Conseil national de la semaine prochaine sera la première à se tenir selon le nouveau règlement intérieur qui limite la durée des débats sur un point unique à 37h30 et renforce les sanctions en cas de comportement inapproprié des députés. L'opposition critique ces changements, les jugeant réducteurs pour le débat et propose par ailleurs des amendements visant à durcir les règles d'adoption accélérée des lois et à restreindre les possibilités d'utilisation de vignettes. La coalition demande pour l'instant une vérification de l'application concrète du nouveau règlement tout en se disant ouverte à la discussion d'éventuels amendements. Lundi 1er juin, les députés du Conseil national débattront de la proposition de l'opposition visant à destituer le ministre de l'Environnement, Tomáš Taraba. Cette proposition émane du parti d'opposition La Slovaquie progressiste. Le ministre est accusé de négligence en matière de protection de la nature, de mise en péril des finances du plan de restauration et de mauvaise gestion de zonage des parcs nationaux. Le Premier ministre Robert Fico a également déclaré que si la confiance entre le parti SNS et Tomáš Taraba n'est pas rétablie d'ici la fin septembre, un remaniement ministériel aura lieu, le ministre lui-même admettant qu'il pourrait démissionner. Le Premier ministre Robert Fico a appelé les membres du Conseil national à adopter des décrets d'application de la Constitution qui, selon lui, empêcheraient la reconnaissance en Slovaquie des mariages entre personnes de même sexe contractées à l'étranger. Il a souligné que la Constitution slovaque définit le mariage comme l'union d'un homme et d'une femme et que, selon lui, cette définition doit être étayée par des normes juridiques inférieures. Le Premier ministre a également reconnu un différend avec la Commission européenne qui émet des réserves quant aux modifications constitutionnelles relatives à l'identité nationale et à la primauté du droit slovaque sur certains points. Dans le nouveau parc industriel près de Rimavská Sobota, les préparatifs pour le démarrage de la production battent leur plein. L'investissement principal est un poste de transformation d'une valeur de plus de 11 millions d'euros qui garantira l'approvisionnement en électricité du parc et de la zone environnante. Le premier investisseur, l'entreprise allemande Wickelmann, créera environ 450 emplois grâce à la production de ballons de stockage pour pompes à chaleur. Les entités régionales et la ville ont également adapté les liaisons de bus et les infrastructures afin d'améliorer l'accès à l'emploi pour les habitants de la région de Gemera.
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0: En manque d'activités culturelles pour ces prochains jours, voici quelques idées pour nourrir ses yeux et ses oreilles. Plusieurs paroisses participeront à la 6e édition de la Nuit des Églises ce 29 mai. Le programme détaillé des animations sera publié par chaque paroisse sur son site internet. L'objectif de la Nuit des Églises est de rendre les églises accessibles à tous. Cet événement international a été créé en 1995 à Francfort-sur-le-Main et s'est progressivement étendu à d'autres villes d'Allemagne. En 2005, le mouvement a atteint l'Autriche, puis progressivement d'autres pays européens. Après l'implication initiale de quelques églises, la Slovaquie a rejoint le mouvement de manière plus organisée en 2011. Ensuite, ce sont 16 concerts de musique classique donnés par des artistes slovaques et internationaux qui auront lieu cet été dans le cadre du festival Viva Musica. Comme l'ont annoncé les organisateurs lors d'une conférence de presse mercredi, l'événement s'étendra pour la première fois au-delà des frontières de la Slovaquie. Pour sa 22e édition, le programme comprend également un concert de l'ensemble Janoška de Prague. Plus de 150 artistes venus de 10 pays du monde entier se produiront à Bratislava. Le projet de stage de chant de Eugen Suchon se poursuivra également dans le cadre du festival. Le festival a déjà débuté de manière peu conventionnelle ce jeudi 28 mai avec un concert d'ouverture spéciale sur la place du Vieux Marché présentant l'opéra minimaliste de Philip Glass, Einstein on the Beach. Le festival Viva Musica se déroulera du 28 mai au 6 août. Le festival du livre de Bratislava, BRAC, débute ce mercredi dans la capitale et se poursuivra jusqu'au 31 mai. Plus de 120 événements et 200 invités du monde entier sont attendus. L'entrée est gratuite pour tous les événements associés, ont annoncé les organisateurs. Pour sa 13e édition, le festival BRAC a pour thème cette année « Il faut qu'on parle » ouvrira le dialogue sur la littérature, la société et le monde contemporain à travers tout le programme, à destination du grand public et des professionnels. Le festival proposera des lectures d'auteurs, des débats, des spectacles, des concerts, des expositions et des espaces thématiques, dont un salon de l'édition, un espace enfant, un programme de bande dessinée et une conférence destinée aux professionnels du livre, aux bibliothèques et au grand public. Pour sa 11e édition, le meilleur du cinéma français et des invités de marque attendent les spectateurs. Le parfum des rues parisiennes, la noblesse des grands récits et le charisme d'acteurs exceptionnels envahiront à nouveau les salles slovaques. Du 27 mai au 3 juin 2026, le Festival du cinéma français proposera aux spectateurs dans 47 cinémas répartis dans 37 villes slovaques une sélection des meilleurs films français classiques et contemporains dans le cadre du festival Crème de la Crème.
2: Chers auditeurs, nous vous proposons maintenant de suivre sur les ondes de Radio Slovaquie Internationale la reprise de l'une de nos émissions. Bonne écoute!
3: Chers auditeurs francophones, Tania et Jacques, animateurs de l'émission de ce vendredi, Eva, notre ingénieur du son de ce soir, et František Strempek au choix musical sont en place pour vous souhaiter une écoute agréable. Nous sommes très heureux de vous retrouver après le bloc d'actualité sur les ondes de Radio Slovaquie Internationale, à l'heure habituelle et de pouvoir vous dire bonjour de Bratislava. Après les actualités que vous venez d'entendre, notre programme se poursuit par la partie magazine. Aujourd'hui, nous évoquerons le travail important mené par l'Observatoire dans les montagnes des Tatras. Nous avons parlé des Hautes Tatras slovaques à de nombreuses reprises. Vous en êtes devenu connaisseur au moins par les écoutes et d'autres sources d'informations. Mais comme pour les Tatras slovaques, les informations les concernant constituent un puits sans fond, ce soir, nous voudrions vous présenter une vallée exceptionnelle par la richesse de sa flore. En espérant que la soirée à notre compagnie vous sera agréable, nous vous souhaitons une bonne écoute depuis Bratislava.

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1: L'Institut d'astronomie de l'Académie slovaque des sciences, à l'occasion du 80e anniversaire de sa fondation, mais également à l'occasion du 70e anniversaire de l'Académie slovaque des sciences, ouvre les lieux de travail de recherche, les observatoires alpins de Skalnaté Pleso et Lomnický Štít, dans le cadre des journées portes ouvertes au public. Jan Svoreň de l'Institut astronomique précise.
2: Pendant deux samedis d'été, les passionnés de l'univers auront l'occasion de découvrir le travail des astronomes, de jeter un œil aux salles où ils effectuent leurs mesures et observations et de voir les télescopes et l'instrumentation des observatoires. Les visiteurs verront également un télescope à miroir de 1,3 m, le plus grand de Slovaquie.
1: Mais ce qui est à noter est que sur le sommet de Lomnický Štít, le second plus haut sommet de Slovaquie, à 2635 m, il y a les instruments de classe mondiale conçus pour observer la couronne solaire. Il n'y a que deux appareils de ce type dans le monde.
3: Jeden je na Havajských ostrovoch a druhý je u nás na Lomnickom štíte.
2: L'un est sur les îles hawaïennes et l'autre ici, sur Lomnický Štít. Quand les gens regardent sur le globe, ces endroits sont comme s'ils étaient exactement l'un en face de l'autre. Quand le soleil se couche à un endroit, il se lève à l'autre. C'est comme si on se partageait le soleil. On pourrait également inclure, parmi les succès, la météorite de Košice. Nous avons réussi à calculer la trajectoire et nous avons vraiment trouvé un fragment de météorite près de la ville de Košice, dans l'est de la Slovaquie. Au total, 76 pièces ont été trouvées.
1: Ce morceau de matière céleste a même son propre arbre généalogique. Nos scientifiques savent d'où il vient. Il est actuellement exposé au Musée national slovaque.
2: Situé au plus haut lieu habité en permanence de Slovaquie, 2635 m au-dessus du niveau de la mer, la station météorologique de Lomnický Štít a été fondée le 1er octobre 1940. Une altitude relativement élevée, combinée à une position proéminente du sommet, conditions d'atmosphère libre, conditionne fondamentalement un caractère très particulier des conditions météorologiques et climatiques qui sont plutôt typiques des zones proches du cercle polaire arctique.
1: La construction du bâtiment sur Lomnický Štít, qui a été conçu par l'éminent architecte slovaque Dušan Jurkovič, est un monument technique avec son téléphérique dont les travaux ont commencé en 1938 pour s'achever à l'été 1940. Bien que l'exploitation officielle du téléphérique n'était pas encore autorisée, l'installation de l'instrumentation a commencé immédiatement et le 1er octobre 1940, environ 30 ans après la première demande, l'observatoire météorologique a commencé ses activités d'observation.
2: Initialement, l'observatoire n'était pas électrifié, l'éclairage n'était assuré que par une batterie d'accumulateurs. Le courant continu, avec une tension plus élevée, a été introduit dans les années 1950. Au début, en dehors de la station supérieure du téléphérique, à l'intérieur du bâtiment, seul l'observatoire météorologique était situé sur Lomnický Štít. Cependant, dès le départ, on avait prévu l'agrandissement futur du bâtiment pour inclure un observatoire astronomique. Les travaux d'extension ont finalement eu lieu dans les années 1954-1962. Les observations astronomiques ont commencé ici en 1962 et un lieu de travail permanent pour les astronomes de l'Institut d'astronomie de l'Académie slovaque des sciences a été ajouté en 1964.
1: L'observatoire météorologique de Lomnický Štít est un élément absolument incontournable et essentiel du réseau des stations météorologiques slovaques. Ce lieu de travail joue un rôle important non seulement dans la surveillance du temps et du climat de Slovaquie, mais grâce à son emplacement unique, son importance est transnationale. au plus haut lieu habité en permanence de Slovaquie, il s'agit logiquement de la station météorologique la plus élevée de notre pays et naturellement aussi de l'ancienne Tchécoslovaquie. C'est un lieu de travail professionnel à part entière avec la réalisation de certaines activités spéciales telles que la mesure du gel et de tous les éléments de rayonnement.
2: Contrairement à d'autres sites slovaques dotés de stations météorologiques, la position la plus élevée des observatoires sur le Nomnický štít permet, en raison de son altitude, d'enregistrer les conditions de l'atmosphère libre. Outre les particularités évidentes du temps et du climat locaux, telles que des températures plus basses, des précipitations plus intenses ou des conditions souvent extrêmement venteuses, les manifestations météorologiques locales caractéristiques comprennent par exemple des chutes de neige régulières tout au long de l'année, une nébulosité se situant souvent en dessous du niveau de la station, présence d'une interface inverse, intensité d'activité orageuse plus importante, position dans le brouillard lors du passage des fronts atmosphériques, occurrence importante de brouillard verglaçant et de fortes gelées, ensoleillement annuel supérieur à celui de nos basses terres ou aperçu frontalier de la couverture nuageuse sur quatre pays voisins, République tchèque, Hongrie, Pologne, Ukraine, en jour avec une bonne visibilité.
1: Déplaçons-nous vers le lac Skalnaté, Skalnaté Pleso. L'observatoire astronomique de Skalnaté Pleso se trouve à une altitude de 1786 mètres. Il a été fondé par Antonín Bečvář, climatologue qui en a été le premier directeur de 1943 à 1950. Il y a établi la tradition des recherches sur le Soleil et la matière interplanétaire. Cet observatoire est devenu célèbre dans le monde grâce aux atlas de Bečvář, l'atlas astronomique en dessin animé le plus utilisé au monde, et grâce aux découvertes de 18 comètes. Dans les bâtiments de l'observatoire se trouve également la station météorologique qui appartient à l'Institut de géophysique de l'Académie des sciences. Le 19 septembre 1943, à 7 heures du matin, à l'observatoire de Skalnaté Pleso dans les Hautes Tatras, la première observation du Soleil a eu lieu. L'Observatoire national d'antan a obtenu le statut d'institut astronomique qui est devenu l'un des instituts de l'Académie slovaque des sciences. Malgré le manque de moyens de ces dernières années pour le développement des espaces de travail de l'institut astronomique dans les Hautes Tatras, les astronomes slovaques ont fait enregistrer plusieurs découvertes d'une grande importance. Aleš Kučera de l'Institut astronomique de l'Académie des sciences à Tatranská Lomnica.
2: Nous avons parcouru un long chemin et sommes entrés dans le monde de l'astronomie avec un grand nombre de découvertes importantes. L'une des plus importantes activités est par exemple l'élaboration de la manière de déterminer le champ magnétique dans la couronne solaire ou les pronostics sur l'activité solaire. Cependant, la création de l'exceptionnel atlas de la voûte céleste, utilisé pratiquement dans tous les observatoires mondiaux depuis plus de 50 ans et originaire des Hautes Tatras, est considérée comme la plus grande contribution de cet observatoire.
1: Il est à noter que le site est l'un des quatre au monde à s'occuper de l'observation et de la recherche sur la couronne solaire et que les résultats du travail de l'Institut astronomique auprès de l'Académie slovaque des sciences sont très recherchés dans le monde.
2: Grâce à notre observatoire, nous sommes devenus soi-disant une puissance dans la recherche des comètes, car nous avons découvert un grand nombre de comètes à notre observatoire de Skalnaté Pleso et nous étions considérés comme les plus grands chasseurs de comètes du monde. C'était une époque formidable et la localisation continue aujourd'hui.
1: Les fonds structurels de l'Union européenne ont grandement aidé à améliorer les infrastructures et l'observatoire s'est doté d'un tout nouveau télescope de 1,3 mètre de diamètre qui a remplacé l'ancien ayant seulement 60 cm. Il est le plus grand en Slovaquie. Jan Svoren de l'Observatoire de préciser.
2: C'est l'un des meilleurs télescopes du réseau européen pour surveiller les astéroïdes à proximité qui pourraient menacer la Terre. Il est entièrement automatique. Les scientifiques l'utilisent en mode automatique via Internet. Ils peuvent s'y connecter, travailler, suivre les prises de vue depuis leur bureau, depuis chez eux.

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1: Les Hautes Tatras, sans aucun doute, réveillent en nous des émotions pures et nous laissent des images et des impressions inoubliables. D'ailleurs, les superlatifs ne manquent pas pour qualifier la plus grande chaîne de montagnes de Slovaquie. Un peu de statistiques. 35 vallées, 110 lacs, plus de 500 sommets, dont 10 d'une altitude supérieure à 2600 mètres. Les Slovaques vous confirmeront que ces paysages tantôt grandioses, tantôt romantiques des Tatras constituent la plus grande attraction de Slovaquie.
2: Se trouver dans le parc national des Hautes Tatras, c'est une immersion totale dans un univers magique, sublimé par la grâce et la beauté préservée d'une nature encore sauvage. Les Hautes Tatras abritent une flore de montagne riche et très diverse. Plus de 1200 espèces végétales vivent là, dont plus de 25 espèces de plantes endémiques, vestiges de la dernière glaciation. Plus de 700 types de lichens recouvrent les versants montagneux de couleurs différentes. Au sol, le tapis forestier comprend plus de 500 espèces de mousses. Les forêts pâtissent aussi régulièrement des terribles tempêtes qui assaillent la région, mais elles recouvrent malgré tout plus de 65% de la superficie du parc, le reste étant occupé par des paysages de rochers, de prairies, de lacs et de cours d'eau. Dans les sous-bois poussent des aspérules odorantes, des reines des prés aux fleurs beiges et blanches comme neige et des pétasites comme un blanc. Lorsqu'on s'élève en altitude, les forêts d'épicéas sont peu à peu remplacées par les paysages de pins nains, puis à l'étage subalpin, c'est-à-dire entre 1600 et 1800 mètres d'altitude, les pins nains dominent. Encore plus haut, jusqu'à 2300 mètres, la montagne est couverte de prairies alpines. Les noms slovaques des cours d'eau et des vallées de la région décrivent leurs caractéristiques, comme pour la Velická dolina, la vallée des fleurs, qui s'étire au pied de Tatranská polianka. Le Velické pleso, ou lac des fleurs, situé dans cette vallée, est entouré de massifs de fleurs éclatantes qui forment une ceinture colorée au printemps.
1: Velická dolina, ou la vallée des fleurs, dans les Hautes Tatras, est le plus vieux territoire protégé de Slovaquie. En fait, il est protégé depuis 1876. La vallée de 6 km de long est située au-dessous du versant oriental de l'immense fourche de Gerlachovský štít, qui est la plus grande aiguille des Hautes Tatras, à l'altitude de 2654 mètres. Dominik Michalík de l'Office des forêts d'État du Parc national slovaque.
3: Je to právě vďaka tomu, že ta rozmanitost té flory je to poměrně vysoká. To druhové zastoupení je pestré vlahy.
4: Dans cette vallée, la variété et la richesse de la flore est grande. Y vivent aussi certains animaux, dont particulièrement les marmottes. Ce n'est pas par hasard que la vallée porte le surnom de salon des marmottes des Tatras. La présence des chamois est abondante également. En plus, le climat y est très agréable.
3: Aj potom náväznosti na túto vegetáciu sa tu darí aj kamzikom, svišťom a všetkým tým bylinožravcom, no a tá potravinová.
4: Si dans le passé les aigles y étaient fréquents, aujourd'hui ils ne font que survoler la région et aussi observer la présence des lynx chassant les marmottes. Les touristes assistent souvent à des scènes de théâtre vivant en plein air. Cela est dû, comme je l'ai déjà évoqué, à l'abondance de la nourriture, qu'elle soit végétale ou animale.
3: Dostatok potravy rastlinnej, dostatok svišťov, dostatok živočišnej potravy.
1: Le nom de la vallée est dérivé de l'abondance de la flore dans cet endroit. Parlons donc de quelques espèces et de la vallée elle-même.
3: No tak odkrem týchto tráv, ktoré sú chlpania, lipnica, zvláštnosťou...
4: Dans cette prairie alpine verdoyante pousse l'oreille d'ours d'Autriche avec ses hautes fleurs jaunes vifs, le martagon, l'oseille des montagnes rougeâtres, la rose de Noël, le verâtre verdissant, la coninapelle avec ses fleurs caractéristiques bleu-violacées en forme de casque, regroupées en grappes, la pulsatide alaire ou la gentiane bleue. s'y ajoutent les espèces d'herbes comme la lusule des bois panachés, le pâturant alpin, le pâturant bulbeux vivipare, représente une particularité, il est présent aux altitudes les plus élevées. Il pousse en touffe dans les prairies sèches. Cette sous-espèce est vivipare et ses bulbes produisent de nouveaux individus sur la plante d'origine, d'où son inflorescence paraissant chevelue. Les fleurs qui poussent dans cette vallée constituent des espèces qui sont adaptées au climat nordique.
3: Ta živočišná časť potom tej prírody tu pomerne dobre, hojne zastúpená a má tu, dá sa povedať, dobré podmienky.
1: On pourrait longuement parler de la diversité de la flore dans cette vallée. Il suffit de s'accroupir, se mettre à genoux et comme des botanistes de se déplacer d'une fleur à l'autre. Par cette vallée passent le plus souvent les touristes qui souhaitent conquérir le plus haut sommet de Slovaquie, le sommet de Gerlach. Nous restons dans son ombre, dans la localité qui porte l'appellation Květnica, celle des fleurs. La richesse et la diversité de la flore reflètent la diversité des espèces de la faune qui y cherchent la nourriture. Dominique Michalik de l'Office des forêts d'État du Parc national slovaque de poursuivre.
3: Ano, sú to všetko druhy, ktoré sú vlastne prispôsobené tej severskej klíme, ktorá...
4: La vallée avec son lac reflète bien les aspects de la nature slovaque. Ce sera encore l'occasion d'admirer des lacs d'origine glaciaire et des points de vue magnifiques des environs, mais aussi d'apercevoir des chamois et des marmottes très prolifiques dans cette vallée. Les fleurs de la vallée sont bien adaptées au climat nordique. Leur régénération est relativement longue. Nos ancêtres les connaissaient et y ont introduit le pâturage qui soutient la biodiversité de la flore. Si la pâture n'a pas lieu, les hôtes herbes prédominent et celles-ci ne sont pas attractives pour la nourriture de la faune. Aujourd'hui, après des années sans moutons, les troupeaux reviennent petit à petit dans le parc national. Néanmoins, le pâturage contrôlé est limité, ainsi que le nombre de moutons sur les prés. Il s'agit en même temps de la conservation de la tradition qui existait dès le XIIIe siècle. Le milieu naturel devient de plus très attractif. Les premiers activistes ont commencé à agir dans ce domaine. Cela nécessite encore une bonne organisation, une conception rationnelle et beaucoup de réflexion.
1: Et c'est tout pour ce soir, chers amis auditeurs. Merci pour votre attention et pour votre fidélité et à demain.

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1: Bienvenue à l'écoute du petit journal de RSI de ce vendredi 29 mai 2026, préparé et présenté par Marie-Ondine Vidal, selon les sources des agences de presse slovaques.
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1: Délibération parlementaire selon le nouveau règlement. Débat sur la destitution du ministre de l'Environnement. Robert Fico appelle à l'adoption des lois pour protéger la définition du mariage. La session du Conseil national de la semaine prochaine sera la première à se tenir selon le nouveau règlement intérieur qui limite la durée des débats sur un point unique à 37h30 et renforce les sanctions en cas de comportement inapproprié des députés. L'opposition critique ces changements, les jugeant réducteurs pour le débat et propose par ailleurs des amendements visant à durcir les règles d'adoption accélérée des lois et à restreindre les possibilités d'utilisation de vignettes. La coalition demande pour l'instant une vérification de l'application concrète du nouveau règlement tout en se disant ouverte à la discussion d'éventuels amendements. Lundi 1er juin, les députés du Conseil national débattront de la proposition de l'opposition visant à destituer le ministre de l'Environnement, Tomáš Taraba. Cette proposition émane du parti d'opposition La Slovaquie progressiste. Le ministre est accusé de négligence en matière de protection de la nature, de mise en péril des finances du plan de restauration et de mauvaise gestion de zonage des parcs nationaux. Le Premier ministre Robert Fico a également déclaré que si la confiance entre le parti SNS et Tomáš Taraba n'est pas rétablie d'ici la fin septembre, un remaniement ministériel aura lieu, le ministre lui-même admettant qu'il pourrait démissionner. Le Premier ministre Robert Fico a appelé les membres du Conseil national à adopter des décrets d'application de la Constitution qui, selon lui, empêcheraient la reconnaissance en Slovaquie des mariages entre personnes de même sexe contractées à l'étranger. Il a souligné que la Constitution slovaque définit le mariage comme l'union d'un homme et d'une femme et que, selon lui, cette définition doit être étayée par des normes juridiques inférieures. Le Premier ministre a également reconnu un différend avec la Commission européenne qui émet des réserves quant aux modifications constitutionnelles relatives à l'identité nationale et à la primauté du droit slovaque sur certains points. Dans le nouveau parc industriel près de Rimavská Sobota, les préparatifs pour le démarrage de la production battent leur plein. L'investissement principal est un poste de transformation d'une valeur de plus de 11 millions d'euros qui garantira l'approvisionnement en électricité du parc et de la zone environnante. Le premier investisseur, l'entreprise allemande Wickelmann, créera environ 450 emplois grâce à la production de ballons de stockage pour pompes à chaleur. Les entités régionales et la ville ont également adapté les liaisons de bus et les infrastructures afin d'améliorer l'accès à l'emploi pour les habitants de la région de Gemera.
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1: En manque d'activité culturelle pour ces prochains jours, voici quelques idées pour nourrir ses yeux et ses oreilles. Plusieurs paroisses participeront à la 6e édition de la Nuit des Églises ce 29 mai. Le programme détaillé des animations sera publié par chaque paroisse sur son site internet. L'objectif de la Nuit des Églises est de rendre les églises accessibles à tous. Cet événement international a été créé en 1995 à Francfort-sur-le-Main et s'est progressivement étendu à d'autres villes d'Allemagne. En 2005, le mouvement a atteint l'Autriche, puis progressivement d'autres pays européens. Après l'implication initiale de quelques églises, la Slovaquie a rejoint le mouvement de manière plus organisée en 2011. Ensuite, ce sont 16 concerts de musique classique donnés par des artistes slovaques et internationaux qui auront lieu cet été dans le cadre du festival Viva Musica. Comme l'ont annoncé les organisateurs lors d'une conférence de presse mercredi, l'événement s'étendra pour la première fois au-delà des frontières de la Slovaquie. Pour sa 22e édition, le programme comprend également un concert de l'ensemble Janoška de Prague. Plus de 150 artistes venus de 10 pays du monde entier se produiront à Bratislava. Le projet de stage de chant de Eugen Suchon se poursuivra également dans le cadre du festival. Le festival a déjà débuté de manière peu conventionnelle ce jeudi 28 mai avec un concert d'ouverture spécial sur la place du Vieux Marché présentant l'opéra minimaliste de Philip Glass, Einstein on the Beach. Le festival Viva Musica se déroulera du 28 mai au 6 août. Le Festival du Livre de Bratislava, BRAC, débute ce mercredi dans la capitale et se poursuivra jusqu'au 31 mai. Plus de 120 événements et 200 invités du monde entier sont attendus. L'entrée est gratuite pour tous les événements associés, ont annoncé les organisateurs. Pour sa 13e édition, le festival BRAC a pour thème cette année « Il faut qu'on parle ». Ouvrira le dialogue sur la littérature, la société et le monde contemporain à travers tout le programme, à destination du grand public et des professionnels. Le festival proposera des lectures d'auteurs, des débats, des spectacles, des concerts, des expositions et des espaces thématiques, dont un salon de l'édition, un espace enfant, un programme de bande dessinée et une conférence destinée aux professionnels du livre, aux bibliothèques et au grand public. Pour sa 11e édition, le meilleur du cinéma français et des invités de marque attendent les spectateurs. Le parfum des rues parisiennes, la noblesse des grands récits et le charisme d'acteurs exceptionnels envahiront à nouveau les salles slovaques. Du 27 mai au 3 juin 2026, le Festival du cinéma français proposera aux spectateurs dans 47 cinémas répartis dans 37 villes slovaques une sélection des meilleurs films français classiques et contemporains dans le cadre du festival Crème de la Crème.
2: Chers auditeurs, nous vous proposons maintenant de suivre sur les ondes de Radio Slovaquie Internationale la reprise de l'une de nos émissions. Bonne écoute.
3: Chers auditeurs francophones, Tania et Jacques, animateurs de l'émission de ce vendredi, Eva, notre ingénieur du son de ce soir, et František Strempek au choix musical sont en place pour vous souhaiter une écoute agréable. Nous sommes très heureux de vous retrouver après le bloc d'actualité sur les ondes de Radio Slovaquie Internationale, à l'heure habituelle, et de pouvoir vous dire bonjour de Bratislava. Après les actualités que vous venez d'entendre, notre programme se poursuit par la partie magazine. Aujourd'hui, nous évoquerons le travail important mené par l'Observatoire dans les montagnes des Tatras. Nous avons parlé des Hautes Tatras slovaques à de nombreuses reprises. Vous en êtes devenu connaisseur au moins par les écoutes et d'autres sources d'informations. Mais comme pour les Tatras slovaques, les informations les concernant constituent un puits sans fond, ce soir, nous voudrions vous présenter une vallée exceptionnelle par la richesse de sa flore. En espérant que la soirée en notre compagnie vous sera agréable, nous vous souhaitons une bonne écoute depuis Bratislava.

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1: L'Institut d'astronomie de l'Académie slovaque des sciences, à l'occasion du 80e anniversaire de sa fondation, mais également à l'occasion du 70e anniversaire de l'Académie slovaque des sciences, ouvre les lieux de travail de recherche, les observatoires alpins de Skalnaté Pleso et Lomnický Štít, dans le cadre des journées portes ouvertes au public. Jan Svoreň de l'Institut astronomique précise.
2: Pendant deux samedis d'été, les passionnés de l'univers auront l'occasion de découvrir le travail des astronomes, de jeter un œil aux salles où ils effectuent leurs mesures et observations et de voir les télescopes et l'instrumentation des observatoires. Les visiteurs verront également un télescope à miroir de 1,3 m, le plus grand de Slovaquie.
1: Mais ce qui est à noter est que sur le sommet de Lomnický Štít, le second plus haut sommet de Slovaquie, à 2635 m, il y a les instruments de classe mondiale conçus pour observer la couronne solaire. Il n'y a que deux appareils de ce type dans le monde.
2: L'un est sur les îles hawaïennes et l'autre ici, sur Lomnický Štít. Quand les gens regardent sur le globe, ces endroits sont comme s'ils étaient exactement l'un en face de l'autre. Quand le soleil se couche à un endroit, il se lève à l'autre. C'est comme si on se partageait le soleil. On pourrait également inclure, parmi les succès, la météorite de Košice. Nous avons réussi à calculer la trajectoire et nous avons vraiment trouvé un fragment de météorite près de la ville de Košice, dans l'est de la Slovaquie. Au total, 76 pièces ont été trouvées.
1: Ce morceau de matière céleste a même son propre arbre généalogique. Nos scientifiques savent d'où il vient. Il est actuellement exposé au Musée national slovaque.
2: Situé au plus haut lieu habité en permanence de Slovaquie, 2635 mètres au-dessus du niveau de la mer, la station météorologique de Lomnický Štít a été fondée le 1er octobre 1940. Une altitude relativement élevée, combinée à une position proéminente du sommet, conditions d'atmosphère libre, conditionne fondamentalement un caractère très particulier des conditions météorologiques et climatiques qui sont plutôt typiques des zones proches du cercle polaire arctique.
1: La construction du bâtiment sur Lomnický Štít, qui a été conçu par l'éminent architecte slovaque Dušan Jurkovič, est un monument technique avec son téléphérique dont les travaux ont commencé en 1938 pour s'achever à l'été 1940. Bien que l'exploitation officielle du téléphérique n'était pas encore autorisée, l'installation de l'instrumentation a commencé immédiatement et le 1er octobre 1940, environ 30 ans après la première demande, l'observatoire météorologique a commencé ses activités d'observation.
2: Initialement, l'observatoire n'était pas électrifié, l'éclairage n'était assuré que par une batterie d'accumulateurs. Le courant continu, avec une tension plus élevée, a été introduit dans les années 1950. Au début, en dehors de la station supérieure du téléphérique, à l'intérieur du bâtiment, seul l'observatoire météorologique était situé sur Lomnický Štít. Cependant, dès le départ, on avait prévu l'agrandissement futur du bâtiment pour inclure un observatoire astronomique. Les travaux d'extension ont finalement eu lieu dans les années 1954-1962. Les observations astronomiques ont commencé ici en 1962 et un lieu de travail permanent pour les astronomes de l'Institut d'astronomie de l'Académie slovaque des sciences a été ajouté en 1964.
1: L'observatoire météorologique de Lomnický Štít est un élément absolument incontournable et essentiel du réseau des stations météorologiques slovaques. Ce lieu de travail joue un rôle important non seulement dans la surveillance du temps et du climat de Slovaquie, mais grâce à son emplacement unique, son importance est transnationale. Au plus haut lieu habité en permanence de Slovaquie, il s'agit logiquement de la station météorologique la plus élevée de notre pays et naturellement aussi de l'ancienne Tchécoslovaquie. C'est un lieu de travail professionnel à part entière avec la réalisation de certaines activités spéciales telles que la mesure du gel et de tous les éléments de rayonnement.
2: Contrairement à d'autres sites slovaques dotés de stations météorologiques, la position la plus élevée des observatoires sur le Nomnitsky Štít permet, en raison de son altitude, d'enregistrer les conditions de l'atmosphère libre. Outre les particularités évidentes du temps et du climat locaux, telles que des températures plus basses, des précipitations plus intenses ou des conditions souvent extrêmement venteuses, les manifestations météorologiques locales caractéristiques comprennent par exemple des chutes de neige régulières tout au long de l'année, une nébulosité se situant souvent en dessous du niveau de la station, présence d'une interface inverse, intensité d'activité orageuse plus importante, position dans le brouillard lors du passage des fronts atmosphériques, occurrence importante de brouillard verglaçant et de fortes gelées, ensoleillement annuel supérieur à celui de nos basses terres ou aperçu frontalier de la couverture nuageuse sur quatre pays voisins, République tchèque, Hongrie, Pologne, Ukraine, en jour avec une bonne visibilité.
1: Déplaçons-nous vers le lac Skalnaté, Skalnaté Pleso. L'observatoire astronomique de Skalnaté Pleso se trouve à une altitude de 1786 mètres. Il a été fondé par Antonín Bečvář, climatologue qui en a été le premier directeur de 1943 à 1950. Il y a établi la tradition des recherches sur le Soleil et la matière interplanétaire. Cet observatoire est devenu célèbre dans le monde grâce aux atlas de Bečvář, l'atlas astronomique en dessin animé le plus utilisé au monde, et grâce aux découvertes de 18 comètes. Dans les bâtiments de l'observatoire se trouve également la station météorologique qui appartient à l'Institut de géophysique de l'Académie des sciences. Le 19 septembre 1943, à 7h du matin, à l'observatoire de Skalnaté Pleso dans les Hautes Tatra, la première observation du Soleil a eu lieu. L'Observatoire national d'antan a obtenu le statut d'institut astronomique qui est devenu l'un des instituts de l'Académie slovaque des sciences. Malgré le manque de moyens de ces dernières années pour le développement des espaces de travail de l'Institut astronomique dans les Hautes Tatra, les astronomes slovaques ont fait enregistrer plusieurs découvertes d'une grande importance. Aleš Kučera de l'Institut astronomique de l'Académie des sciences à Tatranská Lomnica.
2: Nous avons parcouru un long chemin et sommes entrés dans le monde de l'astronomie avec un grand nombre de découvertes importantes. L'une des plus importantes activités est par exemple l'élaboration de la manière de déterminer le champ magnétique dans la couronne solaire ou les pronostics sur l'activité solaire. Cependant, la création de l'exceptionnel atlas de la voûte céleste, utilisé pratiquement dans tous les observatoires mondiaux depuis plus de 50 ans et originaire des Hautes Tatras, est considérée comme la plus grande contribution de cet observatoire.
1: Il est à noter que le site est l'un des quatre au monde à s'occuper de l'observation et de la recherche sur la couronne solaire et que les résultats du travail de l'Institut astronomique auprès de l'Académie slovaque des sciences sont très recherchés dans le monde.
2: Grâce à notre observatoire, nous sommes devenus soi-disant une puissance dans la recherche des comètes, car nous avons découvert un grand nombre de comètes à notre observatoire de Skalnaté Pleso, et nous étions considérés comme les plus grands chasseurs de comètes du monde. C'était une époque formidable, et la localisation continue aujourd'hui.
1: Les fonds structurels de l'Union européenne ont grandement aidé à améliorer les infrastructures et l'observatoire l'observatoire s'est doté d'un tout nouveau télescope de 1,3 mètre de diamètre qui a remplacé l'ancien ayant seulement 60 cm. Il est le plus grand en Slovaquie. Jan Svoreň de l'observatoire de préciser.
2: C'est l'un des meilleurs télescopes du réseau européen pour surveiller les astéroïdes à proximité qui pourraient menacer la Terre. Il est entièrement automatique. Les scientifiques l'utilisent en mode automatique via Internet. Ils peuvent s'y connecter, travailler, suivre les prises de vue depuis leur bureau, depuis chez eux.

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1: Les Hautes Tatras, sans aucun doute, réveillent en nous des émotions pures et nous laissent des images et des impressions inoubliables. D'ailleurs, les superlatifs ne manquent pas pour qualifier la plus grande chaîne de montagnes de Slovaquie. Un peu de statistiques. 35 vallées, 110 lacs, plus de 500 sommets, dont 10 d'une altitude supérieure à 2600 mètres. Les Slovaques vous confirmeront que ces paysages tantôt grandioses, tantôt romantiques des Tatras constituent la plus grande attraction de Slovaquie.
2: Se trouver dans le parc national des Hautes Tatras, c'est une immersion totale dans un univers magique, sublimé par la grâce et la beauté préservée d'une nature encore sauvage. Les Hautes Tatras abritent une flore de montagne riche et très diverse. Plus de 1200 espèces végétales vivent là, dont plus de 25 espèces de plantes endémiques, vestiges de la dernière glaciation. Plus de 700 types de lichens recouvrent les versants montagneux de couleurs différentes. Au sol, le tapis forestier comprend plus de 500 espèces de mousses. Les forêts pâtissent aussi régulièrement des terribles tempêtes qui assaillent la région, mais elles recouvrent malgré tout plus de 65% de la superficie du parc, le reste étant occupé par des paysages de rochers, de prairies, de lacs et de cours d'eau. Dans les sous-bois poussent des aspérules odorantes, des reines des prés aux fleurs beiges et blanches comme neige et des pétasites comme un blanc. Lorsqu'on s'élève en altitude, les forêts d'épicéas sont peu à peu remplacées par les paysages de pins nains, puis à l'étage subalpin, c'est-à-dire entre 1600 et 1800 mètres d'altitude, les pins nains dominent. Encore plus haut, jusqu'à 2300 mètres, la montagne est couverte de prairies alpines. Les noms slovaques des cours d'eau et des vallées de la région décrivent leurs caractéristiques, comme pour la Velická Dolina, la vallée des fleurs, qui s'étire au pied de Tatranská Polianka. Le Velické Pleso, ou lac des fleurs, situé dans cette vallée, est entouré de massifs de fleurs éclatantes qui forment une ceinture colorée au printemps.
1: Velická Dolina, ou la vallée des fleurs, dans les Hautes Tatras, est le plus vieux territoire protégé de Slovaquie. En fait, il est protégé depuis 1876. La vallée de 6 km de long est située au-dessous du versant oriental de l'immense fourche de Gerlachovský štít, qui est la plus grande aiguille des Hautes Tatras, à l'altitude de 2654 mètres. Dominik Michalík de l'Office des forêts d'État du Parc national slovaque.
3: Je to právě vďaka tomu, že ta rozmanitost té flory je to poměrně vysoká. To druhové zastoupení pestré vlahy.
4: Dans cette vallée, la variété et la richesse de la flore est grande. Y vivent aussi certains animaux, dont particulièrement les marmottes. Ce n'est pas par hasard que la vallée porte le surnom de salon des marmottes des Tatras. La présence des chamois est abondante également. En plus, le climat y est très agréable.
3: Aj potom náväznosti na túto vegetáciu sa tu darí aj kamzikom, svišťom a všetkým tým bylinožravcom, no a tá potravinová.
4: Si dans le passé les aigles y étaient fréquents, aujourd'hui ils ne font que survoler la région et aussi observer la présence des lynx chassant les marmottes. Les touristes assistent souvent à des scènes de théâtre vivant en plein air. Cela est dû, comme je l'ai déjà évoqué, à l'abondance de la nourriture, qu'elle soit végétale ou animale.
3: Dostatok potravy rastlinnej, dostatok svišťov, dostatok živočišnej potravy.
1: Le nom de la vallée est dérivé de l'abondance de la flore dans cet endroit. Parlons donc de quelques espèces et de la vallée elle-même.
3: No tak odkrem týchto tráv, ktoré je chlpania, lipnica, zvláštnosťou...
4: Dans cette prairie alpine verdoyante pousse l'oreille d'ours d'Autriche avec ses hautes fleurs jaunes vifs, le martagon, l'oseille des montagnes rougeâtres, la rose de Noël, le verâtre verdissant, la coninapelle avec ses fleurs caractéristiques bleu-violacées en forme de casque, regroupées en grappes, la pulsatide alaire ou la gentiane bleue. s'y ajoutent les espèces d'herbes comme la lusure des bois panachés, le pâturin alpin, le pâturin bulbe vivipare, représente une particularité, il est présent aux altitudes les plus élevées. Il pousse en touffe dans les prairies sèches. Cette sous-espèce est vivipare et ses bulbes produisent de nouveaux individus sur la plante d'origine, d'où son inflorescence paraissant chevelue. Les fleurs qui poussent dans cette vallée constituent des espèces qui sont adaptées au climat nordique.
3: Ta živočišná časť potom tej prírody tu pomerne dobre, hojne zastúpená a má tu, dá sa povedať, dobré podmienky.
1: On pourrait longuement parler de la diversité de la flore dans cette vallée. Il suffit de s'accroupir, se mettre à genoux et, comme des botanistes, de se déplacer d'une fleur à l'autre. Par cette vallée passent le plus souvent les touristes qui souhaitent conquérir le plus haut sommet de Slovaquie, le sommet de Gerlach. Nous restons dans son ombre, dans la localité qui porte l'appellation Kvetnica, celle des fleurs. La richesse et la diversité de la flore reflètent la diversité des espèces de la faune qui y cherchent la nourriture. Dominique Michalik de l'Office des forêts d'État du Parc national slovaque de poursuivre.
3: Ano, sú to všetko druhy, ktoré sú vlastne prispôsobené tej severskej klíme, ktorá...
4: La vallée avec son lac reflète bien les aspects de la nature slovaque. Ce sera encore l'occasion d'admirer des lacs d'origine glaciaire et des points de vue magnifiques des environs, mais aussi d'apercevoir des chamois et des marmottes très prolifiques dans cette vallée. Les fleurs de la vallée sont bien adaptées au climat nordique. Leur régénération est relativement longue. Nos ancêtres les connaissaient et y ont introduit le pâturage qui soutient la biodiversité de la flore. Si la pâture n'a pas lieu, les autres herbes prédominent et celles-ci ne sont pas attractives pour la nourriture de la faune. Aujourd'hui, après des années sans moutons, les troupeaux reviennent petit à petit dans le parc national. Néanmoins, le pâturage contrôlé est limité, ainsi que le nombre de moutons sur les prés. Il s'agit en même temps de la conservation de la tradition qui existait dès le XIIIe siècle. Le milieu naturel devient de plus très attractif. Les premiers activistes ont commencé à agir dans ce domaine. Cela nécessite encore une bonne organisation, une conception rationnelle et beaucoup de réflexion.
1: Et c'est tout pour ce soir, chers amis auditeurs. Merci pour votre attention et pour votre fidélité. Et à demain.

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1: Bienvenue à l'écoute du petit journal de RSI de ce vendredi 29 mai 2026, préparé et présenté par Marion Dine Vidal, selon les sources des agences de presse slovaques.
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1: Délibération parlementaire selon le nouveau règlement. Débat sur la destitution du ministre de l'Environnement. Robert Fico appelle à l'adoption des lois pour protéger la définition du mariage. La session du Conseil national de la semaine prochaine sera la première à se tenir selon le nouveau règlement intérieur qui limite la durée des débats sur un point unique à 37h30 et renforce les sanctions en cas de comportement inapproprié des députés. L'opposition critique ces changements, les jugeant réducteurs pour le débat et propose par ailleurs des amendements visant à durcir les règles d'adoption accélérée des lois et à restreindre les possibilités d'utilisation de vignettes. La coalition demande pour l'instant une vérification de l'application concrète du nouveau règlement tout en se disant ouverte à la discussion d'éventuels amendements. Lundi 1er juin, les députés du Conseil national débattront de la proposition de l'opposition visant à destituer le ministre de l'Environnement, Tomáš Taraba. Cette proposition émane du parti d'opposition La Slovaquie progressiste. Le ministre est accusé de négligence en matière de protection de la nature, de mise en péril des finances du plan de restauration et de mauvaise gestion de zonage des parcs nationaux. Le Premier ministre Robert Fico a également déclaré que si la confiance entre le parti SNS et Tomáš Taraba n'est pas rétablie d'ici la fin septembre, un remaniement ministériel aura lieu, le ministre lui-même admettant qu'il pourrait démissionner. Le Premier ministre Robert Fico a appelé les membres du Conseil national à adopter des décrets d'application de la Constitution qui, selon lui, empêcheraient la reconnaissance en Slovaquie des mariages entre personnes de même sexe contractées à l'étranger. Il a souligné que la Constitution slovaque définit le mariage comme l'union d'un homme et d'une femme et que, selon lui, cette définition doit être étayée par des normes juridiques inférieures. Le Premier ministre a également reconnu un différend avec la Commission européenne qui émet des réserves quant aux modifications constitutionnelles relatives à l'identité nationale et à la primauté du droit slovaque sur certains points. Dans le nouveau parc industriel près de Rimavská Sobota, les préparatifs pour le démarrage de la production battent leur plein. L'investissement principal est un poste de transformation d'une valeur de plus de 11 millions d'euros qui garantira l'approvisionnement en électricité du parc et de la zone environnante. Le premier investisseur, l'entreprise allemande Wickelmann, créera environ 450 emplois grâce à la production de ballons de stockage pour pompes à chaleur. Les entités régionales et la ville ont également adapté les liaisons de bus et les infrastructures afin d'améliorer l'accès à l'emploi pour les habitants de la région de Gemera.
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1: En manque d'activité culturelle pour ces prochains jours, voici quelques idées pour nourrir ses yeux et ses oreilles. Plusieurs paroisses participeront à la 6e édition de la Nuit des Églises ce 29 mai. Le programme détaillé des animations sera publié par chaque paroisse sur son site internet. L'objectif de la Nuit des Églises est de rendre les églises accessibles à tous. Cet événement international a été créé en 1995 à Francfort-sur-le-Main et s'est progressivement étendu à d'autres villes d'Allemagne. En 2005, le mouvement a atteint l'Autriche, puis progressivement d'autres pays européens. Après l'implication initiale de quelques églises, la Slovaquie a rejoint le mouvement de manière plus organisée en 2011. Ensuite, ce sont 16 concerts de musique classique donnés par des artistes slovaques et internationaux qui auront lieu cet été dans le cadre du festival Viva Musica. Comme l'ont annoncé les organisateurs lors d'une conférence de presse mercredi, l'événement s'étendra pour la première fois au-delà des frontières de la Slovaquie. Pour sa 22e édition, le programme comprend également un concert de l'ensemble Janoška de Prague. Plus de 150 artistes venus de 10 pays du monde entier se produiront à Bratislava. Le projet de stage de chant de Eugen Suchon se poursuivra également dans le cadre du festival. Le festival a déjà débuté de manière peu conventionnelle ce jeudi 28 mai avec un concert d'ouverture spéciale sur la place du Vieux Marché présentant l'opéra minimaliste de Philip Glass, Einstein on the Beach. Le festival Viva Musica se déroulera du 28 mai au 6 août. Le Festival du Livre de Bratislava, BRAC, débute ce mercredi dans la capitale et se poursuivra jusqu'au 31 mai. Plus de 120 événements et 200 invités du monde entier sont attendus. L'entrée est gratuite pour tous les événements associés, ont annoncé les organisateurs. Pour sa 13e édition, le festival BRAC a pour thème cette année « Il faut qu'on parle ». Ouvrira le dialogue sur la littérature, la société et le monde contemporain à travers tout le programme, à destination du grand public et des professionnels. Le festival proposera des lectures d'auteurs, des débats, des spectacles, des concerts, des expositions et des espaces thématiques, dont un salon de l'édition, un espace enfant, un programme de bande dessinée et une conférence destinée aux professionnels du livre, aux bibliothèques et au grand public. Pour sa 11e édition, le meilleur du cinéma français et des invités de marque attendent les spectateurs. Le parfum des rues parisiennes, la noblesse des grands récits et le charisme d'acteurs exceptionnels envahiront à nouveau les salles slovaques. Du 27 mai au 3 juin 2026, le Festival du cinéma français proposera aux spectateurs dans 47 cinémas répartis dans 37 villes slovaques une sélection des meilleurs films français classiques et contemporains dans le cadre du festival Crème de la Crème.
2: Chers auditeurs, nous vous proposons maintenant de suivre sur les ondes de Radio Slovaquie Internationale la reprise de l'une de nos émissions. Bonne écoute.
3: Chers auditeurs francophones, Tania et Jacques, animateurs de l'émission de ce vendredi, Eva, notre ingénieur du son de ce soir, et František Strempek au choix musical sont en place pour vous souhaiter une écoute agréable. Nous sommes très heureux de vous retrouver après le bloc d'actualité sur les ondes de Radio Slovaquie Internationale, à l'heure habituelle et de pouvoir vous dire bonjour de Bratislava. Après les actualités que vous venez d'entendre, notre programme se poursuit par la partie magazine. Aujourd'hui, nous évoquerons le travail important mené par l'Observatoire dans les montagnes des Tatras. Nous avons parlé des Hautes Tatras slovaques à de nombreuses reprises. Vous en êtes devenus connaisseurs au moins par les écoutes et d'autres sources d'informations. Mais comme pour les Tatras slovaques, les informations les concernant constituent un puits sans fond, ce soir, nous voudrions vous présenter une vallée exceptionnelle par la richesse de sa flore. En espérant que la soirée à notre compagnie vous sera agréable, nous vous souhaitons une bonne écoute depuis Bratislava.

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1: L'Institut d'astronomie de l'Académie slovaque des sciences, à l'occasion du 80e anniversaire de sa fondation, mais également à l'occasion du 70e anniversaire de l'Académie slovaque des sciences, ouvre les lieux de travail de recherche, les observatoires alpins de Skalnaté Pleso et Lomnický Štít, dans le cadre des journées portes ouvertes au public. Jan Svoreň de l'Institut astronomique précise.
2: Pendant deux samedis d'été, les passionnés de l'univers auront l'occasion de découvrir le travail des astronomes, de jeter un œil aux salles où ils effectuent leurs mesures et observations, et de voir les télescopes et l'instrumentation des observatoires. Les visiteurs verront également un télescope à miroir de 1,3 m, le plus grand de Slovaquie.
1: Mais ce qui est à noter est que sur le sommet de Lomnický Štít, le second plus haut sommet de Slovaquie, à 2635 m, il y a les instruments de classe mondiale conçus pour observer la couronne solaire. Il n'y a que deux appareils de ce type dans le monde.
2: L'un est sur les îles hawaïennes et l'autre ici, sur Lomnický Štít. Quand les gens regardent sur le globe, ces endroits sont comme s'ils étaient exactement l'un en face de l'autre. Quand le soleil se couche à un endroit, il se lève à l'autre. C'est comme si on se partageait le soleil. On pourrait également inclure, parmi les succès, la météorite de Košice. Nous avons réussi à calculer la trajectoire et nous avons vraiment trouvé un fragment de météorite près de la ville de Košice, dans l'est de la Slovaquie. Au total, 76 pièces ont été trouvées.
1: Ce morceau de matière céleste a même son propre arbre généalogique. Nos scientifiques savent d'où il vient. Il est actuellement exposé au Musée national slovaque.
2: Situé au plus haut lieu habité en permanence de Slovaquie, 2635 mètres au-dessus du niveau de la mer, la station météorologique de Lomnický Štít a été fondée le 1er octobre 1940. Une altitude relativement élevée, combinée à une position proéminente du sommet, conditions d'atmosphère libre, conditionne fondamentalement un caractère très particulier des conditions météorologiques et climatiques qui sont plutôt typiques des zones proches du cercle polaire arctique.
1: La construction du bâtiment sur Lomnický Štít, qui a été conçu par l'éminent architecte slovaque Dušan Jurkovič, est un monument technique avec son téléphérique dont les travaux ont commencé en 1938 pour s'achever à l'été 1940. Bien que l'exploitation officielle du téléphérique n'était pas encore autorisée, l'installation de l'instrumentation a commencé immédiatement et le 1er octobre 1940, environ 30 ans après la première demande, l'observatoire météorologique a commencé ses activités d'observation.
2: Initialement, l'observatoire n'était pas électrifié, l'éclairage n'était assuré que par une batterie d'accumulateurs. Le courant continu, avec une tension plus élevée, a été introduit dans les années 1950. Au début, en dehors de la station supérieure du téléphérique, à l'intérieur du bâtiment, seul l'observatoire météorologique était situé sur Lomnický Štít. Cependant, dès le départ, on avait prévu l'agrandissement futur du bâtiment pour inclure un observatoire astronomique. Les travaux d'extension ont finalement eu lieu dans les années 1954-1962. Les observations astronomiques ont commencé ici en 1962 et un lieu de travail permanent pour les astronomes de l'Institut d'astronomie de l'Académie slovaque des sciences a été ajouté en 1964.
1: L'observatoire météorologique de Lomnický Štít est un élément absolument incontournable et essentiel du réseau des stations météorologiques slovaques. Ce lieu de travail joue un rôle important non seulement dans la surveillance du temps et du climat de Slovaquie, mais grâce à son emplacement unique, son importance est transnationale. Au plus haut lieu habité en permanence de Slovaquie, il s'agit logiquement de la station météorologique la plus élevée de notre pays et naturellement aussi de l'ancienne Tchécoslovaquie. C'est un lieu de travail professionnel à part entière avec la réalisation de certaines activités spéciales telles que la mesure du gel et de tous les éléments de rayonnement.
2: Contrairement à d'autres sites slovaques dotés de stations météorologiques, la position la plus élevée des observatoires sur le Nomnický štít permet, en raison de son altitude, d'enregistrer les conditions de l'atmosphère libre. Outre les particularités évidentes du temps et du climat locaux, telles que des températures plus basses, des précipitations plus intenses ou des conditions souvent extrêmement venteuses, les manifestations météorologiques locales caractéristiques comprennent par exemple des chutes de neige régulières tout au long de l'année, une nébulosité se situant souvent au-dessous du niveau de la station, présence d'une interface inverse, intensité d'activité orageuse plus importante, position dans le brouillard lors du passage des fronts atmosphériques, occurrence importante de brouillard verglaçant et de fortes gelées, ensoleillement annuel supérieur à celui de nos basses terres ou aperçu frontalier de la couverture nuageuse sur quatre pays voisins, République tchèque, Hongrie, Pologne, Ukraine, en jour avec une bonne visibilité.
1: Déplaçons-nous vers le lac Skalnaté, Skalnaté Pleso. L'observatoire astronomique de Skalnaté Pleso se trouve à une altitude de 1786 mètres. Il a été fondé par Antonín Bečvář, climatologue qui en a été le premier directeur de 1943 à 1950. Il y a établi la tradition des recherches sur le Soleil et la matière interplanétaire. Cet observatoire est devenu célèbre dans le monde grâce aux atlas de Bečvář, l'atlas astronomique en dessin animé le plus utilisé au monde, et grâce aux découvertes de 18 comètes. Dans les bâtiments de l'observatoire se trouve également la station météorologique qui appartient à l'Institut de géophysique de l'Académie des sciences. Le 19 septembre 1943, à 7h du matin, à l'observatoire de Skalnaté Pleso dans les Hautes Tatra, la première observation du Soleil a eu lieu. L'Observatoire national d'antan a obtenu le statut d'institut astronomique qui est devenu l'un des instituts de l'Académie slovaque des sciences. Malgré le manque de moyens de ces dernières années pour le développement des espaces de travail de l'institut astronomique dans les Hautes Tatra, les astronomes slovaques ont fait enregistrer plusieurs découvertes d'une grande importance. Aleš Kučera de l'Institut astronomique de l'Académie des sciences à Tatranská Lomnica.
2: Nous avons parcouru un long chemin et sommes entrés dans le monde de l'astronomie avec un grand nombre de découvertes importantes. L'une des plus importantes activités est par exemple l'élaboration de la manière de déterminer le champ magnétique dans la couronne solaire ou les pronostics sur l'activité solaire. Cependant, la création de l'exceptionnel atlas de la voûte céleste, utilisé pratiquement dans tous les observatoires mondiaux depuis plus de 50 ans et originaire des Hautes Tatras, est considérée comme la plus grande contribution de cet observatoire.
1: Il est à noter que le site est l'un des quatre au monde à s'occuper de l'observation et de la recherche sur la couronne solaire et que les résultats du travail de l'Institut astronomique auprès de l'Académie slovaque des sciences sont très recherchés dans le monde.
2: Grâce à notre observatoire, nous sommes devenus soi-disant une puissance dans la recherche des comètes, car nous avons découvert un grand nombre de comètes à notre observatoire de Skalnaté Pleso et nous étions considérés comme les plus grands chasseurs de comètes du monde. C'était une époque formidable et la localisation continue aujourd'hui.
1: Les fonds structurels de l'Union européenne ont grandement aidé à améliorer les infrastructures et l'observatoire s'est doté d'un tout nouveau télescope de 1,3 mètre de diamètre qui a remplacé l'ancien ayant seulement 60 cm. Il est le plus grand en Slovaquie. Jan Svoreň de l'Observatoire de préciser.
2: C'est l'un des meilleurs télescopes du réseau européen pour surveiller les astéroïdes à proximité qui pourraient menacer la Terre. Il est entièrement automatique. Les scientifiques l'utilisent en mode automatique via Internet. Ils peuvent s'y connecter, travailler, suivre les prises de vue depuis leur bureau, depuis chez eux.

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1: Les Hautes Tatras, sans aucun doute, réveillent en nous des émotions pures et nous laissent des images et des impressions inoubliables. D'ailleurs, les superlatifs ne manquent pas pour qualifier la plus grande chaîne de montagnes de Slovaquie. Un peu de statistiques. 35 vallées, 110 lacs, plus de 500 sommets, dont 10 d'une altitude supérieure à 2600 mètres. Les Slovaques vous confirmeront que ces paysages tantôt grandioses, tantôt romantiques des Tatras constituent la plus grande attraction de Slovaquie.
2: Se trouver dans le parc national des Hautes Tatras, c'est une immersion totale dans un univers magique, sublimé par la grâce et la beauté préservée d'une nature encore sauvage. Les Hautes Tatras abritent une flore de montagne riche et très diverse. Plus de 1200 espèces végétales vivent là, dont plus de 25 espèces de plantes endémiques, vestiges de la dernière glaciation. Plus de 700 types de lichens recouvrent les versants montagneux de couleurs différentes. Au sol, le tapis forestier comprend plus de 500 espèces de mousses. Les forêts pâtissent aussi régulièrement des terribles tempêtes qui assaillent la région, mais elles recouvrent malgré tout plus de 65% de la superficie du parc, le reste étant occupé par des paysages de rochers, de prairies, de lacs et de cours d'eau. Dans les sous-bois poussent des aspérules odorantes, des reines des prés aux fleurs beiges et blanches comme neige et des pétasites comme un blanc. Lorsqu'on s'élève en altitude, les forêts d'épicéas sont peu à peu remplacées par les paysages de pins nains, puis à l'étage subalpin, c'est-à-dire entre 1600 et 1800 mètres d'altitude, les pins nains dominent. Encore plus haut, jusqu'à 2300 mètres, la montagne est couverte de prairies alpines. Les non-slovaques des cours d'eau et des vallées de la région décrivent leurs caractéristiques, comme pour la Velická dolina, la vallée des fleurs, qui s'étire au pied de Tatranská polianka. Le Velické pleso, ou lac des fleurs, situé dans cette vallée, est entouré de massifs de fleurs éclatantes qui forment une ceinture colorée au printemps.
1: Velická dolina, ou la vallée des fleurs, dans les Hautes Tatras, est le plus vieux territoire protégé de Slovaquie. En fait, il est protégé depuis 1876. La vallée de 6 km de long est située au-dessous du versant oriental de l'immense fourche de Gerlachovský štít, qui est la plus grande aiguille des Hautes Tatras, à l'altitude de 2654 mètres. Dominik Michalík de l'Office des forêts d'État du Parc national slovaque.
3: Je to práve vďaka tomu, že tá rozmanitosť tej flóry je tu pomerne vysoká. To druhové zastúpenie pestré vlahy.
4: Dans cette vallée, la variété et la richesse de la flore est grande. Y vivent aussi certains animaux, dont particulièrement les marmottes. Ce n'est pas par hasard que la vallée porte le surnom de salon des marmottes des Tatras. La présence des chamois est abondante également. En plus, le climat y est très agréable.
3: Aj potom náväznosti na túto vegetáciu sa tu darí aj kamzikom, svišťom a všetkým tým bylinožravcom, no a tá potravinová.
4: Si dans le passé les aigles y étaient fréquents, aujourd'hui ils ne font que survoler la région. Et aussi observer la présence des lynx chassant les marmottes. Les touristes assistent souvent à des scènes de théâtre vivant en plein air. Cela est dû, comme je l'ai déjà évoqué, à l'abondance de la nourriture, qu'elle soit végétale ou animale.
3: Dostatok potravy rastlinnej, dostatok svišťov, dostatok živočišnej potravy.
1: Le nom de la vallée est dérivé de l'abondance de la flore dans cet endroit. Parlons donc de quelques espèces et de la vallée elle-même.
3: No tak odkrem týchto tráv, ktoré sú chlpania, lipnica, zvláštnosťou...
4: Dans cette prairie alpine verdoyante pousse l'oreille d'ours d'Autriche avec ses hautes fleurs jaune vif, le martagon, l'oseille des montagnes rougeâtres, la rose de Noël, le verâtre verdissant, la conine appel avec ses fleurs caractéristiques bleu violacé en forme de casque, regroupée en grappe, la pulsatide alaire ou la gentiane bleue. s'y ajoutent les espèces d'herbes comme la lusure des bois panachés, le paturin alpin, le paturin bulbe vivipare, représente une particularité, il est présent aux altitudes les plus élevées. Il pousse en touffe dans les prairies sèches. Cette sous-espèce est vivipare et ses bulbes produisent de nouveaux individus sur la plante d'origine, d'où son inflorescence paraissant chevelue. Les fleurs qui poussent dans cette vallée constituent des espèces qui sont adaptées au climat nordique.
3: Ta živočišná časť potom tej prírody tu pomerne dobre, hojne zastúpená a má tu, dá sa povedať, dobré podmienky.
1: On pourrait longuement parler de la diversité de la flore dans cette vallée. Il suffit de s'accroupir, se mettre à genoux et comme des botanistes de se déplacer d'une fleur à l'autre. Par cette vallée passent le plus souvent les touristes qui souhaitent conquérir le plus haut sommet de Slovaquie, le sommet de Gerlach. Nous restons dans son ombre, dans la localité qui porte l'appellation Květnica, celle des fleurs. La richesse et la diversité de la flore reflètent la diversité des espèces de la faune qui y cherchent la nourriture. Dominique Michalik de l'Office des forêts d'État du Parc national slovaque de poursuivre.
3: Ano, sú to všetko druhy, ktoré sú vlastne prispôsobené tej severskej klíme, ktorá...
4: La vallée avec son lac reflète bien les aspects de la nature slovaque. Ce sera encore l'occasion d'admirer des lacs d'origine glaciaire et des points de vue magnifiques des environs, mais aussi d'apercevoir des chamois et des marmottes très prolifiques dans cette vallée. Les fleurs de la vallée sont bien adaptées au climat nordique. Leur régénération est relativement longue. Nos ancêtres les connaissaient et y ont introduit le pâturage qui soutient la biodiversité de la flore. Si la pâture n'a pas lieu, les hôtes herbes prédominent et celles-ci ne sont pas attractives pour la nourriture de la faune. Aujourd'hui, après des années sans moutons, les troupeaux reviennent petit à petit dans le parc national. Néanmoins, le pâturage contrôlé est limité, ainsi que le nombre de moutons sur les prés. Il s'agit en même temps de la conservation de la tradition qui existait dès le XIIIe siècle. Le milieu naturel devient de plus très attractif. Les premiers activistes ont commencé à agir dans ce domaine. Cela nécessite encore une bonne organisation, une conception rationnelle et beaucoup de réflexion.
1: Et c'est tout pour ce soir, chers amis auditeurs. Merci pour votre attention et pour votre fidélité. Et à demain.

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1: Chers amis, chers auditeurs, salutations sincères depuis la capitale slovaque. Un samedi ne peut pas être sans l'écoute de RSI comme il se doit, en fidèles auditeurs que vous êtes. C'est pourquoi Romana en régie, Susanna au micro, ont le plaisir de vous accueillir sur notre antenne pour vous proposer le programme suivant. Avec Peter Lipa, chanteur slovaque très apprécié non seulement en Slovaquie et en République tchèque, nous fêterons ses incroyables 83 ans. Il est né le 30 mai 1943. Jacques vous présentera des avis des experts concernant des préoccupations actuelles des jeunes et des pièges qui les guettent. Aujourd'hui, les expériences et la perception des jeunes gens sont fortement influencées par les réseaux sociaux, l'Internet et le développement de l'intelligence artificielle. Un thème vraiment d'actualité, qu'en pensez-vous? Et puis, pour nous distraire ou relaxer, nous irons au Théâtre Libre à Paris. Voilà.
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0: Ici en Slovaquie et sans doute chez nos proches voisins, quand on parle jazz, tout le monde voit apparaître l'image de Peter Lipa. Et lorsque l'on prononce le nom de Peter Lipa, c'est le mot jazz qui vient à l'esprit et plus même. Pourquoi ce préambule? Si vous voulez bien rester à l'écoute, vous allez le comprendre. Bienvenue dans notre studio, Peter.
1: Ďakujem pekne za pozvanie, pozdravujem poslucháčov.
2: Merci pour l'invitation et je salue vos auditeurs.
0: Tu es né à Prešov en Slovaquie de l'Est, tu as vécu 17 ans, ensuite 2 ans à Košice.
1: Moja rodina bola veľmi...
2: Ma famille était modeste. Nous étions trois, avec ma mère. Je n'avais plus de père. Il est mort dans un camp de concentration lorsque j'avais 1 an. J'avais une sœur plus âgée. Maman s'occupait de nous. Je ne me rappelle pas de quelque chose qui m'ait manqué.
0: Comment se passe la communication avec les jazzmen dans le monde? Chaque année, tu assures un festival marquant de haut niveau où se produisent des artistes de renom.
1: Non, to je dôležité. Ale zaujímavé je to, že tá komunikácia nastane až keď prídu sem.
2: Oui, c'est important. Mais ce qui est intéressant est de savoir que la communication commence quand ils arrivent ici. Tout le reste est le travail des agences, des agents qui savent où et quand un artiste se produit. Ces agents nous connaissent déjà bien et nous proposent leurs artistes, par exemple américains, qui durant un certain temps seront en Europe. Et nous faisons notre choix, nous efforçant de ne pas payer, par exemple, les frais de transport. Et cela concerne les agents français ou allemands. Donc, s'il se trouve qu'un interprète me plaît, je cherche son agent, pas lui-même.
0: En mai, tu fais ton anniversaire. Est-ce qu'il existe quelque chose que tu désires encore? Sinon, ta vie a été belle, il me le semble.
1: Ah non, moi je suis pas krásny. Lebo aj veci, ktoré sa nevydarili, sú dobré.
2: Oui, ma vie a été belle.

0: parce que même les choses qui n'ont pas abouti sont bonnes. Je n'ai pas un grand souhait. Plus je vieillis, plus je souhaite être en bonne santé et pouvoir chanter.
1: C'est ce que je te souhaite aussi. Et merci d'être venu au studio de Radio Slovaquie Internationale.

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1: Les jeunes Slovaques d'aujourd'hui ont sans aucun doute plus d'opportunités que jamais auparavant. Ils peuvent étudier, voyager, s'exprimer librement. Malgré cela, ils sont de plus en plus touchés par l'anxiété, l'épuisement professionnel ou ont le sentiment de ne pas être à la hauteur des attentes. Dominika Hajkovská est psychologue au Centre de conseil de prévention de Banská Bystrica, au centre du pays. Elle est également impliquée dans le programme expérimental Journée d'orientation. Elle nous explique ce qui préoccupe les jeunes Slovaques d'aujourd'hui.
2: Ce sont des problèmes qui ne sont pas si différents de ceux rencontrés par les générations précédentes, même si les solutions diffèrent. La jeunesse est indissociable de l'estime et de la confiance en soi, de la priorité accordée aux relations et bien sûr de la construction d'une identité. Qui je suis, ce que je suis, où je vais et ce que je deviendrai. La pression de la performance à l'école ou dans certaines équipes sportives est également un sujet important. Et je pense que beaucoup de jeunes sont également troublés par cette incertitude quant à l'avenir, car face à un champ des possibles inépuisable, il aurait peut-être plus difficile d'assumer leurs décisions et la responsabilité qui leur incombe à l'âge de 15 ou 16 ans, lorsqu'ils décident par exemple d'aller au lycée, de poursuivre des études supérieures ou de travailler.
1: La psychologue clinicienne Michaela Stikova, qui travaille avec des jeunes dans le cadre du projet de santé mentale Discovery College, note également cette pression de la performance que les jeunes d'aujourd'hui ressentent fort, même de la part de leurs parents.
3: Je pense que les parents veulent souvent plus que leurs enfants eux-mêmes. Ils veulent pour eux un emploi, une carrière, le bonheur, un monde meilleur. C'est ainsi. Et il arrive souvent que les parents projettent leurs rêves sur leurs enfants.
1: Nous vivons à une période qui offre une multitude de possibilités, mais qui engendre aussi pression, incertitude et comparaison constante avec autrui. Les réseaux sociaux, les attentes des autres, la peur de l'échec ou le sentiment de devoir tout régler immédiatement, tout cela peut affecter considérablement la psyché des jeunes, explique Dominika Hajkovská, psychologue au Centre de conseil et de prévention de Banská Bystrica.
2: Les générations précédentes ignoraient l'environnement des réseaux sociaux, d'Internet, de YouTube, etc. Et cet environnement passe désormais au premier plan. On a tendance à se comparer à une certaine perfection présentée sur ces plateformes qui n'est ni réelle ni réaliste. De plus, les jeunes sont confrontés à des changements si rapides que ce qui est valable aujourd'hui ne le sera peut-être plus demain, notamment avec l'avènement de l'intelligence artificielle. C'est pourquoi ils vivent plus intensément leurs besoins, leurs souffrances psychologiques.
1: La psychologue clinicienne Michaela Stikova fait partie du projet Discovery College Mental Health. Elle rencontre des jeunes. Dans ce cadre, elle cite les domaines pour lesquels les jeunes se comparent.
3: Le plus souvent, il s'agit de sécurité matérielle, puis d'estime de soi. Ils comparent leur image à ce qu'ils voient sur Internet, à la personnalité de ces personnes et peut-être même à leur état émotionnel.
1: Dominika Hajkovská poursuit.
2: C'est certainement l'apparence qui compte. On voit souvent des filles de 12 ou 13 ans dont les idoles et les modèles sont des influenceuses beaucoup plus âgées qui gagnent leur vie grâce à cela et dont l'image est loin de la réalité. Cela est lié à une certaine baisse de l'estime de soi et de la confiance en soi. Bien sûr, les garçons aussi jouent le rôle du héros, du sauveur, du beau gars, beau garçon. Il est très difficile pour un adolescent en pleine puberté, avec un corps typique de cet âge, d'incarner le stéréotype du jeune homme qu'on voit sur les profils Instagram.
1: Un sujet majeur auquel les jeunes sont confrontés en lien avec les réseaux sociaux et que nous avons déjà abordé dans cette chronique est le cyberharcèlement, selon Michaela Stikova.
3: Ils se moquent. Souvent, il est impossible de supprimer les vidéos qui circulent sur Internet. Je pense que les jeunes sont conscients des dangers d'Internet, mais paradoxalement, ils ne sont pas aussi prudents qu'ils le devraient.
1: Si nous voulons vraiment comprendre les jeunes et les soutenir, tout repose sur notre façon de communiquer avec eux. Une communication ouverte et honnête ne naît pas de l'autorité, mais du respect. C'est ce qu'explique la psychologue Dominika Hajkowska.
2: Il est essentiel de comprendre que ce que les générations précédentes n'ont peut-être pas connu est leur réalité. Nous, les plus âgés, disons souvent « Ah, si vous n'étiez pas autant sur vos téléphones portables, ce serait mieux ». Certes, mais c'est ainsi. Ils évoluent sur les réseaux sociaux qui font partie intégrante de leur quotidien. En tant que parent ou en tant que professionnel travaillant avec des jeunes, j'essaierai de les aider à porter un regard critique sur ces choses. Attention, il ne s'agit pas de les rejeter parce que c'est mauvais, laid ou faux, mais plutôt d'adopter une approche socratique en posant des questions comme « Que feriez-vous si… » Il s'agit d'examiner la situation de manière critique, de se demander si elle est réaliste selon eux, sans chercher à l'interdire, mais plutôt d'ouvrir le dialogue.
1: L'important est de poser ces questions, non pas pour contrôler, mais pour comprendre. Un sujet préparé par Daniela Fulova pour l'émission Liek Nadushu, Boom à l'âme, sur Radio Regina Stred.

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1: Le 19 mai, le ballet du Théâtre national slovaque s'est produit à Paris sur la scène mythique du Théâtre Libre. Il a présenté une sélection du projet Enchanteur Fashion Ballet. Il a permis de faire découvrir au public international le talent de nos danseurs, créateurs de mode, chorégraphes et compositeurs slovaques.
2: La direction du Théâtre national slovaque attache une grande importance à la diplomatie culturelle et salue l'initiative de l'Institut slovaque à Paris ainsi que le soutien du ministère de la Culture de la République slovaque qui ont permis de présenter notre compagnie de ballet dans la métropole européenne de l'art et de la culture, riche d'une longue tradition de ballet. Le ballet du Théâtre national slovaque n'avait pas dansé en France depuis plus de 40 ans. L'accueil chaleureux réservé à la compagnie à Paris témoigne de la reconnaissance de la qualité exceptionnelle des prestations artistiques, de la dramaturgie imaginative, ainsi que du travail remarquable de la directrice du ballet du Théâtre national slovaque, Nina Polakova.
1: A déclaré Zuzana Ťapáková, directrice générale du Théâtre national slovaque. La soirée de danse du ballet du Théâtre national slovaque au Théâtre Libre à Paris présentait 4 chorégraphies. Le tableau abstrait Icarus, inspiré d'un mythe antique, le duo hypnotique Tout, basé sur le contraste des énergies féminine et masculine, le duo Chvenie Okamihu capturant un instant fugace capable de bouleverser une vie. La représentation s'achevait sur un final haut en couleur, le spectacle de danse Extravaganza. Se produire à Paris, capitale de la mode, et berceau du ballet classique, représentait pour le ballet slovaque non seulement un défi artistique, mais aussi un engagement de taille. Les danseurs ont offert des prestations exceptionnelles et le public a apprécié tant le niveau technique et leur maturité artistique que l'originalité du concept. La présentation du ballet slovaque a été préparée par l'Institut slovaque à Paris, l'ambassade slovaque et le ministère slovaque de la culture. La directrice du ballet du Théâtre national slovaque, Nina Polakova.
2: Comme chacun sait, Paris est un haut lieu de l'art et de la mode, et c'est pourquoi nous souhaitions prendre la responsabilité d'y présenter le meilleur de ce que nous avons actuellement. Nos danseurs ont offert des prestations exceptionnelles à Paris. Nous sommes ravis que le public ait apprécié non seulement leur niveau technique et leur maturité artistique, mais aussi l'originalité du concept qui associe l'art du ballet à la mode, au design et au langage scénique contemporain. Les réactions du public ont été spontanées et très positives. Tant concernant la chorégraphie, les jeunes compositeurs et créateurs de mode, sans parler des danseurs.
1: Constate Christian Kohout, chorégraphe en chef de l'ensemble du ballet. Écoutez aussi la ministre slovaque de la culture, Martina Šimkovičová.
2: Nous étions un peu inquiets au début, mais finalement, tout s'est très bien passé et j'ai déjà hâte de poursuivre notre collaboration avec le ballet. J'ai vraiment adoré le spectacle.
1: La directrice de l'Institut slovaque à Paris, Janka Kňažková, fait un résumé de la présentation.
2: L'Institut slovaque à Paris est très fier d'avoir réussi à organiser la représentation du ballet du Théâtre national slovaque au cœur de Paris. Et aujourd'hui, sur la scène du théâtre iconique parisien, le Théâtre Libre, l'ensemble a présenté Fashion Ballet, un spectacle apprécié par le public. Les spectateurs ne cachaient pas leur admiration et il faut dire que c'est un public exigeant qui n'a pas voulu que le rideau tombe. Les danseurs et autres participants à la production du spectacle ont dû revenir tant de fois saluer le public. Je dirais que ce spectacle d'aujourd'hui constitue en même temps un moment marquant historique. Il s'agit de la toute première représentation du ballet du Théâtre National Slovaque à Paris. C'est un énorme succès, non seulement pour le ballet de notre première scène, mais aussi pour toute la culture slovaque et sa présentation dans une ville des plus culturelles au monde. Je suis convaincue que les représentations comme celle-ci renforcent la renommée de la Slovaquie et témoignent du fait que la Slovaquie et sa culture a sa place même devant un public international des plus exigeants.
1: La construction du théâtre Limre remonte à 1858. Parmi les invités présents dans la salle, d'une capacité de plus de 900 personnes, figuraient des représentants du monde de la danse, du gouvernement français, de la ville de Paris, d'organisations internationales telles que l'UNESCO et l'OCDE, du corps diplomatique, ainsi que de la communauté slovaque. Chers amis, il ne me reste qu'à vous dire, Romana et Zuzana vous souhaitent un très beau dimanche reposant.

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1: Chers amis, chers auditeurs, salutations sincères depuis la capitale slovaque. Un samedi ne peut pas être sans l'écoute de RSI comme il se doit, en fidèles auditeurs que vous êtes. C'est pourquoi Romana en régie, Susanna au micro, ont le plaisir de vous accueillir sur notre antenne pour vous proposer le programme suivant. Avec Peter Lipa, chanteur slovaque très apprécié non seulement en Slovaquie et en République tchèque, nous fêterons ses incroyables 83 ans. Il est né le 30 mai 1943. Jacques vous présentera des avis des experts concernant des préoccupations actuelles des jeunes et des pièges qui les guettent. Aujourd'hui, les expériences et la perception des jeunes gens sont fortement influencées par les réseaux sociaux, l'Internet et le développement de l'intelligence artificielle. Un thème vraiment d'actualité, qu'en pensez-vous? Et puis, pour nous distraire ou relaxer, nous irons au Théâtre Libre à Paris. Voilà.
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0: Ici en Slovaquie, et sans doute chez nos proches voisins, quand on parle jazz, tout le monde voit apparaître l'image de Peter Lipa. Et lorsque l'on prononce le nom de Peter Lipa, c'est le mot jazz qui vient à l'esprit et plus même. Pourquoi ce préambule? Si vous voulez bien rester à l'écoute, vous allez le comprendre. Bienvenue dans notre studio, Peter.
1: Ďakujem pekne za pozvanie, pozdravujem poslucháčov.
2: Merci pour l'invitation et je salue vos auditeurs.
0: Tu es né à Prešov en Slovaquie de l'Est, tu as vécu 17 ans, ensuite 2 ans à Košice.
1: Moja rodina bola veľmi... Ma
2: famille était modeste. Nous étions trois, avec ma mère. Je n'avais plus de père. Il est mort dans un camp de concentration lorsque j'avais 1 an. J'avais une sœur plus âgée. Maman s'occupait de nous. Je ne me rappelle pas de quelque chose qui m'ait manqué.
0: Comment se passe la communication avec les jazzmen dans le monde? Chaque année, tu assures un festival marquant de haut niveau où se produisent des artistes de renom.
1: No, to je dôležité. Ale zaujímavé je to, že tá komunikácia nastane, až keď prídu sem.
2: Oui, c'est important. Mais ce qui est intéressant est de savoir que la communication commence quand ils arrivent ici. Tout le reste est le travail des agences, des agents qui savent où et quand un artiste se produit. Ces agents nous connaissent déjà bien et nous proposent leurs artistes, par exemple américains, qui durant un certain temps seront en Europe. Et nous faisons notre choix, nous efforçant de ne pas payer, par exemple, les frais de transport. Et cela concerne les agents français ou allemands. Donc, s'il se trouve qu'un interprète me plaît, je cherche son agent, pas lui-même.
0: En mai, tu fais ton anniversaire. Est-ce qu'il existe quelque chose que tu désires encore? Sinon, ta vie a été belle, il me le semble.
1: Ah non, moi je suis pol krásny. Lebo aj veci, ktoré sa nevydarili, sú dobré.
2: Oui, ma vie a été belle. Parce que même les choses qui n'ont pas abouti sont bonnes. Je n'ai pas un grand souhait. Plus je vieillis, plus je souhaite être en bonne santé et pouvoir chanter.
0: C'est ce que je te souhaite aussi. Et merci d'être venu au studio de Radio Slovaquie Internationale.

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1: Les jeunes Slovaques d'aujourd'hui ont sans aucun doute plus d'opportunités que jamais auparavant. Ils peuvent étudier, voyager, s'exprimer librement. Malgré cela, ils sont de plus en plus touchés par l'anxiété, l'épuisement professionnel ou ont le sentiment de ne pas être à la hauteur des attentes. Dominika Hajkowska est psychologue au Centre de conseil de prévention de Banská Bystrica, au centre du pays. Elle est également impliquée dans le programme expérimental Journée d'orientation. Elle nous explique ce qui préoccupe les jeunes Slovaques d'aujourd'hui.
2: Ce sont des problèmes qui ne sont pas si différents de ceux rencontrés par les générations précédentes, même si les solutions diffèrent. La jeunesse est indissociable de l'estime et de la confiance en soi, de la priorité accordée aux relations et bien sûr de la construction d'une identité. Qui je suis, ce que je suis, où je vais et ce que je deviendrai. La pression de la performance à l'école ou dans certaines équipes sportives est également un sujet important. Et je pense que beaucoup de jeunes sont également troublés par cette incertitude quant à l'avenir, car face à un champ des possibles inépuisables, il aurait peut-être plus difficile d'assumer leurs décisions et la responsabilité qui leur incombe à l'âge de 15 ou 16 ans, lorsqu'ils décident, par exemple, d'aller au lycée, de poursuivre des études supérieures ou de travailler.
1: La psychologue clinicienne Michaela Stikova, qui travaille avec des jeunes dans le cadre du projet de santé mentale Discovery College, note également cette pression de la performance que les jeunes d'aujourd'hui ressentent fort, même de la part de leurs parents.
3: Je pense que les parents veulent souvent plus que leurs enfants eux-mêmes. Ils veulent pour eux un emploi, une carrière, le bonheur, un monde meilleur. C'est ainsi. Et il arrive souvent que les parents projettent leurs rêves sur leurs enfants.
1: Nous vivons à une période qui offre une multitude de possibilités, mais qui engendre aussi pression, incertitude et comparaison constante avec autrui. Les réseaux sociaux, les attentes des autres, la peur de l'échec ou le sentiment de devoir tout régler immédiatement, tout cela peut affecter considérablement la psyché des jeunes, explique Dominika Hajkowska, psychologue au Centre de conseil et de prévention de Banská Bystrica.
2: Les générations précédentes ignoraient l'environnement des réseaux sociaux, d'Internet, de YouTube, etc. Et cet environnement passe désormais au premier plan. On a tendance à se comparer à une certaine perfection présentée sur ces plateformes qui n'est ni réelle ni réaliste. De plus, les jeunes sont confrontés à des changements si rapides que ce qui est valable aujourd'hui ne le sera peut-être plus demain, notamment avec l'avènement de l'intelligence artificielle. C'est pourquoi ils vivent plus intensément leurs besoins, leurs souffrances psychologiques.
1: La psychologue clinicienne Michaela Stikova fait partie du projet Discovery College Mental Health. Elle rencontre des jeunes. Dans ce cadre, elle cite les domaines pour lesquels les jeunes se comparent.
3: Le plus souvent, il s'agit de sécurité matérielle, puis d'estime de soi. Ils comparent leur image à ce qu'ils voient sur Internet, à la personnalité de ces personnes et peut-être même à leur état émotionnel.
1: Dominika Hajkowska poursuit.
2: C'est certainement l'apparence qui compte. On voit souvent des filles de 12 ou 13 ans dont les idoles et les modèles sont des influenceuses beaucoup plus âgées qui gagnent leur vie grâce à cela et dont l'image est loin de la réalité. Cela est lié à une certaine baisse de l'estime de soi et de la confiance en soi. Bien sûr, les garçons aussi jouent le rôle du héros, du sauveur, du beau gars, beau garçon. Il est très difficile pour un adolescent en pleine puberté, avec un corps typique de cet âge, d'incarner le stéréotype du jeune homme qu'on voit sur les profils Instagram.
1: Un sujet majeur auquel les jeunes sont confrontés en lien avec les réseaux sociaux et que nous avons déjà abordé dans cette chronique est le cyberharcèlement, selon Michaela Stikova.
3: Ils se moquent. Souvent, il est impossible de supprimer les vidéos qui circulent sur Internet. Je pense que les jeunes sont conscients des dangers d'Internet, mais paradoxalement, ils ne sont pas aussi prudents qu'ils le devraient.
1: Si nous voulons vraiment comprendre les jeunes et les soutenir, tout repose sur notre façon de communiquer avec eux. Une communication ouverte et honnête ne naît pas de l'autorité, mais du respect. C'est ce qu'explique la psychologue Dominika Hajkowska.
2: Il est essentiel de comprendre que ce que les générations précédentes n'ont peut-être pas connu est leur réalité. Nous, les plus âgés, disons souvent « Ah, si vous n'étiez pas autant sur vos téléphones portables, ce serait mieux ». Certes, mais c'est ainsi. Ils évoluent sur les réseaux sociaux qui font partie intégrante de leur quotidien. En tant que parent ou en tant que professionnel travaillant avec des jeunes, j'essaierai de les aider à porter un regard critique sur ces choses. Attention, il ne s'agit pas de les rejeter parce que c'est mauvais, laid ou faux, mais plutôt d'adopter une approche socratique en posant des questions comme « Que feriez-vous si… » Il s'agit d'examiner la situation de manière critique, de se demander si elle est réaliste selon eux, sans chercher à l'interdire, mais plutôt d'ouvrir le dialogue.
1: L'important est de poser ces questions, non pas pour contrôler, mais pour comprendre. Un sujet préparé par Daniela Fulova pour l'émission Liek na duszu, Boom à l'âme, sur Radio Regina Stred. Allez.

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1: Le 19 mai, le ballet du Théâtre National Slovaque s'est produit à Paris sur la scène mythique du Théâtre Libre. Il a présenté une sélection du projet Enchanteur Fashion Ballet. Il a permis de faire découvrir au public international le talent de nos danseurs, créateurs de mode, chorégraphes et compositeurs slovaques.
2: La direction du Théâtre National Slovaque attache une grande importance à la diplomatie culturelle et salue l'initiative de l'Institut Slovaque à Paris ainsi que le soutien du ministère de la Culture de la République Slovaque qui ont permis de présenter notre compagnie de ballet dans la métropole européenne de l'art et de la culture, riche d'une longue tradition de ballet. Le ballet du Théâtre National Slovaque n'avait pas dansé en France depuis plus de 40 ans. L'accueil chaleureux réservé à la compagnie à Paris témoigne de la reconnaissance de la qualité exceptionnelle des prestations artistiques, de la dramaturgie imaginative, ainsi que du travail remarquable de la directrice du ballet du Théâtre National Slovaque, Nina Polakova.
1: A déclaré Zuzana Ťapáková, directrice générale du Théâtre National Slovaque. La soirée de danse du ballet du Théâtre National Slovaque au Théâtre Libre à Paris présentait 4 chorégraphies. Le tableau abstrait Icarus, inspiré d'un mythe antique, le duo hypnotique Tu, basé sur le contraste des énergies féminine et masculine, le duo Chvenie Okamihu capturant un instant fugace capable de bouleverser une vie. La représentation s'achevait sur un final haut en couleur, le spectacle de danse Extravaganza. Se produire à Paris, capitale de la mode, et berceau du ballet classique, représentait pour le ballet slovaque non seulement un défi artistique, mais aussi un engagement de taille. Les danseurs ont offert des prestations exceptionnelles et le public a apprécié tant le niveau technique et leur maturité artistique que l'originalité du concept. La présentation du ballet slovaque a été préparée par l'Institut slovaque à Paris, l'ambassade slovaque et le ministère slovaque de la culture. La directrice du ballet du Théâtre national slovaque, Nina Polakova.
2: Comme chacun sait, Paris est un haut lieu de l'art et de la mode, et c'est pourquoi nous souhaitions prendre la responsabilité d'y présenter le meilleur de ce que nous avons actuellement. Nos danseurs ont offert des prestations exceptionnelles à Paris. Nous sommes ravis que le public ait apprécié non seulement leur niveau technique et leur maturité artistique, mais aussi l'originalité du concept qui associe l'art du ballet à la mode, au design et au langage scénique contemporain. Les réactions du public ont été spontanées et très positives. Tant concernant la chorégraphie, les jeunes compositeurs et créateurs de mode, sans parler des danseurs.
1: Constate Christian Kohout, chorégraphe en chef de l'ensemble du ballet. Écoutez aussi la ministre slovaque de la culture, Martina Šimkovičová.
2: Nous étions un peu inquiets au début, mais finalement tout s'est très bien passé et j'ai déjà hâte de poursuivre notre collaboration avec le ballet. J'ai vraiment adoré le spectacle.
1: La directrice de l'Institut slovaque à Paris, Janka Kňažková, fait un résumé de la présentation.
3: Slovenský inštitút v Paríži je nesmierne hrdý na to.
2: L'Institut Slovaque à Paris est très fier d'avoir réussi à organiser la représentation du ballet du Théâtre National Slovaque au cœur de Paris. Et aujourd'hui, sur la scène du théâtre iconique parisien, le Théâtre Libre, l'ensemble a présenté Fashion Ballet, un spectacle apprécié par le public. Les spectateurs ne cachaient pas leur admiration et il faut dire que c'est un public exigeant qui n'a pas voulu que le rideau tombe. Les danseurs et autres participants à la production du spectacle ont dû revenir tant de fois saluer le public. Je dirais que ce spectacle d'aujourd'hui constitue en même temps un moment marquant historique. Il s'agit de la toute première représentation du ballet du Théâtre National Slovaque à Paris. C'est un énorme succès, non seulement pour le ballet de notre première scène, mais aussi pour toute la culture slovaque et sa présentation dans une ville des plus culturelles au monde. Je suis convaincue que les représentations comme celle-ci renforcent la renommée de la Slovaquie et témoignent du fait que la Slovaquie et sa culture a sa place même devant un public international des plus exigeants.
1: La construction du Théâtre Libre remonte à 1858. Parmi les invités présents dans la salle, d'une capacité de plus de 900 personnes, figuraient des représentants du monde de la danse, du gouvernement français, de la ville de Paris, d'organisations internationales telles que l'UNESCO et l'OCDE, du corps diplomatique, ainsi que de la communauté slovaque. Chers amis, il ne me reste qu'à vous dire, Romana et Zuzana vous souhaitent un très beau dimanche reposant.

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1: Chers amis, chers auditeurs, salutations sincères depuis la capitale slovaque. Un samedi ne peut pas être sans l'écoute de RSI comme il se doit, en fidèles auditeurs que vous êtes. C'est pourquoi Romana en régie, Susanna au micro, ont le plaisir de vous accueillir sur notre antenne pour vous proposer le programme suivant. Avec Peter Lipa, chanteur slovaque très apprécié non seulement en Slovaquie et en République tchèque, nous fêterons ses incroyables 83 ans. Il est né le 30 mai 1943. Jacques vous présentera des avis des experts concernant des préoccupations actuelles des jeunes et des pièges qui les guettent. Aujourd'hui, les expériences et la perception des jeunes gens sont fortement influencées par les réseaux sociaux, l'Internet et le développement de l'intelligence artificielle. Un thème vraiment d'actualité, qu'en pensez-vous? Et puis, pour nous distraire ou relaxer, nous irons au Théâtre Libre à Paris. Voilà.
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0: Ici en Slovaquie et sans doute chez nos proches voisins, quand on parle jazz, tout le monde voit apparaître l'image de Peter Lipa. Et lorsque l'on prononce le nom de Peter Lipa, c'est le mot jazz qui vient à l'esprit et plus même. Pourquoi ce préambule? Si vous voulez bien rester à l'écoute, vous allez le comprendre. Bienvenue dans notre studio, Peter.
1: Ďakujem pekne za pozvanie, pozdravujem poslucháčov.
2: Merci pour l'invitation et je salue vos auditeurs.
0: Tu es né à Prešov en Slovaquie de l'Est, tu as vécu 17 ans, ensuite 2 ans à Košice.
1: Moja rodina bola veľmi... Ma
2: famille était modeste. Nous étions trois, avec ma mère. Je n'avais plus de père. Il est mort dans un camp de concentration lorsque j'avais 1 an. J'avais une sœur plus âgée. Maman s'occupait de nous. Je ne me rappelle pas de quelque chose qui m'ait manqué.
0: Comment se passe la communication avec les jazzmen dans le monde? Chaque année, tu assures un festival marquant de haut niveau où se produisent des artistes de renom.
1: Non, to je dôležité. Ale zaujímavé je to, že tá komunikácia nastane až keď prídu sem.
2: Oui, c'est important. Mais ce qui est intéressant est de savoir que la communication commence quand ils arrivent ici. Tout le reste est le travail des agences, des agents qui savent où et quand un artiste se produit. Ces agents nous connaissent déjà bien et nous proposent leurs artistes, par exemple américains, qui durant un certain temps seront en Europe. Et nous faisons notre choix, nous efforçant de ne pas payer, par exemple, les frais de transport. Et cela concerne les agents français ou allemands. Donc, s'il se trouve qu'un interprète me plaît, je cherche son agent, pas lui-même.
0: En mai, tu fais ton anniversaire. Est-ce qu'il existe quelque chose que tu désires encore? Sinon, ta vie a été belle, il me le semble.
1: Ah non, moi je suis pol krásny. Lebo aj veci, ktoré sa nevydarili, sú dobré.
2: Oui, ma vie a été belle. Parce que même les choses qui n'ont pas abouti sont bonnes. Je n'ai pas un grand souhait. Plus je vieillis, plus je souhaite être en bonne santé et pouvoir chanter.
0: C'est ce que je te souhaite aussi. Et merci d'être venu au studio de Radio Slovaquie Internationale.

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1: Les jeunes Slovaques d'aujourd'hui ont sans aucun doute plus d'opportunités que jamais auparavant. Ils peuvent étudier, voyager, s'exprimer librement. Malgré cela, ils sont de plus en plus touchés par l'anxiété, l'épuisement professionnel ou ont le sentiment de ne pas être à la hauteur des attentes. Dominika Hajkowska est psychologue au Centre de conseil de prévention de Banská Bystrica, au centre du pays. Elle est également impliquée dans le programme expérimental Journée d'orientation. Elle nous explique ce qui préoccupe les jeunes Slovaques d'aujourd'hui.
2: Ce sont des problèmes qui ne sont pas si différents de ceux rencontrés par les générations précédentes, même si les solutions diffèrent. La jeunesse est indissociable de l'estime et de la confiance en soi, de la priorité accordée aux relations et bien sûr de la construction d'une identité. Qui je suis, ce que je suis, où je vais et ce que je deviendrai. La pression de la performance à l'école ou dans certaines équipes sportives est également un sujet important. Et je pense que beaucoup de jeunes sont également troublés par cette incertitude quant à l'avenir, car face à un champ des possibles inépuisables, il leur est peut-être plus difficile d'assumer leurs décisions et la responsabilité qui leur incombe à l'âge de 15 ou 16 ans, lorsqu'ils décident par exemple d'aller au lycée, de poursuivre des études supérieures ou de travailler.
1: La psychologue clinicienne Michaela Stikova, qui travaille avec des jeunes dans le cadre du projet de santé mentale Discovery College, note également cette pression de la performance que les jeunes d'aujourd'hui ressentent fort, même de la part de leurs parents.
3: Je pense que les parents veulent souvent plus que leurs enfants eux-mêmes. Ils veulent pour eux un emploi, une carrière, le bonheur, un monde meilleur. C'est ainsi. Et il arrive souvent que les parents projettent leurs rêves sur leurs enfants.
1: Nous vivons à une période qui offre une multitude de possibilités, mais qui engendre aussi pression, incertitude et comparaison constante avec autrui. Les réseaux sociaux, les attentes des autres, la peur de l'échec ou le sentiment de devoir tout régler immédiatement, tout cela peut affecter considérablement la psyché des jeunes, explique Dominika Hajkowska, psychologue au Centre de conseil et de prévention de Banská Bystrica.
2: Les générations précédentes ignoraient l'environnement des réseaux sociaux, d'Internet, de YouTube, etc. Et cet environnement passe désormais au premier plan. On a tendance à se comparer à une certaine perfection présentée sur ces plateformes qui n'est ni réelle ni réaliste. De plus, les jeunes sont confrontés à des changements si rapides que ce qui est valable aujourd'hui ne le sera peut-être plus demain, notamment avec l'avènement de l'intelligence artificielle. C'est pourquoi ils vivent plus intensément leurs besoins, leurs souffrances psychologiques.
1: La psychologue clinicienne Michaela Stikova fait partie du projet Discovery College Mental Health. Elle rencontre des jeunes dans ce cadre. Elle cite les domaines pour lesquels les jeunes se comparent.
3: Le plus souvent, il s'agit de sécurité matérielle, puis d'estime de soi. Ils comparent leur image à ce qu'ils voient sur Internet, à la personnalité de ces personnes et peut-être même à leur état émotionnel.
1: Dominika Hajkowska poursuit.
2: C'est certainement l'apparence qui compte. On voit souvent des filles de 12 ou 13 ans dont les idoles et les modèles sont des influenceuses beaucoup plus âgées qui gagnent leur vie grâce à cela et dont l'image est loin de la réalité. Cela est lié à une certaine baisse de l'estime de soi et de la confiance en soi. Bien sûr, les garçons aussi jouent le rôle du héros, du sauveur, du beau gars, beau garçon. Il est très difficile pour un adolescent en pleine puberté, avec un corps typique de cet âge, d'incarner le stéréotype du jeune homme qu'on voit sur les profils Instagram.
1: Un sujet majeur auquel les jeunes sont confrontés en lien avec les réseaux sociaux et que nous avons déjà abordé dans cette chronique est le cyberharcèlement, selon Michaela Stikova.
3: Ils se moquent. Souvent, il est impossible de supprimer les vidéos qui circulent sur Internet. Je pense que les jeunes sont conscients des dangers d'Internet, mais paradoxalement, ils ne sont pas aussi prudents qu'ils le devraient.
1: Si nous voulons vraiment comprendre les jeunes et les soutenir, tout repose sur notre façon de communiquer avec eux. Une communication ouverte et honnête ne naît pas de l'autorité, mais du respect. C'est ce qu'explique la psychologue Dominika Hajkowska.
2: Il est essentiel de comprendre que ce que les générations précédentes n'ont peut-être pas connu est leur réalité. Nous, les plus âgés, disons souvent « Ah, si vous n'étiez pas autant sur vos téléphones portables, ce serait mieux ». Certes, mais c'est ainsi. Ils évoluent sur les réseaux sociaux qui font partie intégrante de leur quotidien. En tant que parent ou en tant que professionnel travaillant avec des jeunes, j'essaierai de les aider à porter un regard critique sur ces choses. Attention, il ne s'agit pas de les rejeter parce que c'est mauvais, laid ou faux, mais plutôt d'adopter une approche socratique en posant des questions comme « Que feriez-vous si… » Il s'agit d'examiner la situation de manière critique, de se demander si elle est réaliste selon eux, sans chercher à l'interdire, mais plutôt d'ouvrir le dialogue.
1: L'important est de poser ces questions, non pas pour contrôler, mais pour comprendre. Un sujet préparé par Daniela Fulova pour l'émission Liek na duszu, Boom à l'âme, sur Radio Regina Stred.

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1: Le 19 mai, le ballet du Théâtre national slovaque s'est produit à Paris sur la scène mythique du Théâtre Libre. Il a présenté une sélection du projet Enchanteur Fashion Ballet. Il a permis de faire découvrir au public international le talent de nos danseurs, créateurs de mode, chorégraphes et compositeurs slovaques.
2: La direction du Théâtre national slovaque attache une grande importance à la diplomatie culturelle et salue l'initiative de l'Institut slovaque à Paris ainsi que le soutien du ministère de la Culture de la République slovaque qui ont permis de présenter notre compagnie de ballet dans la métropole européenne de l'art et de la culture, riche d'une longue tradition de ballet. Le ballet du Théâtre national slovaque n'avait pas dansé en France depuis plus de 40 ans. L'accueil chaleureux réservé à la compagnie à Paris témoigne de la reconnaissance de la qualité exceptionnelle des prestations artistiques, de la dramaturgie imaginative, ainsi que du travail remarquable de la directrice du ballet du Théâtre national slovaque, Nina Polakova.
1: A déclaré Zuzana Ťapáková, directrice générale du Théâtre national slovaque. La soirée de danse du ballet du Théâtre national slovaque au Théâtre Libre à Paris présentait 4 chorégraphies. Le tableau abstrait Icarus, inspiré d'un mythe antique, le duo hypnotique Tout, basé sur le contraste des énergies féminine et masculine, le duo Chvenie Okamihu capturant un instant fugace capable de bouleverser une vie. La représentation s'achevait sur un final haut en couleur, le spectacle de danse Extravaganza. Se produire à Paris, capitale de la mode, et berceau du ballet classique, représentait pour le ballet slovaque non seulement un défi artistique, mais aussi un engagement de taille. Les danseurs ont offert des prestations exceptionnelles et le public a apprécié tant le niveau technique et leur maturité artistique que l'originalité du concept. La présentation du ballet slovaque a été préparée par l'Institut slovaque à Paris, l'ambassade slovaque et le ministère slovaque de la culture. La directrice du ballet du Théâtre national slovaque, Nina Polakova.
2: Comme chacun sait, Paris est un haut lieu de l'art et de la mode, et c'est pourquoi nous souhaitions prendre la responsabilité d'y présenter le meilleur de ce que nous avons actuellement. Nos danseurs ont offert des prestations exceptionnelles à Paris. Nous sommes ravis que le public ait apprécié non seulement leur niveau technique et leur maturité artistique, mais aussi l'originalité du concept qui associe l'art du ballet à la mode, au design et au langage scénique contemporain. Les réactions du public ont été spontanées et très positives. Tant concernant la chorégraphie, les jeunes compositeurs et créateurs de mode, sans parler des danseurs.
1: Constate Christian Kohout, chorégraphe en chef de l'ensemble du ballet. Écoutez aussi la ministre slovaque de la culture, Martina Šimkovičová.
2: Nous étions un peu inquiets au début, mais finalement tout s'est très bien passé et j'ai déjà hâte de poursuivre notre collaboration avec le ballet. J'ai vraiment adoré le spectacle.
1: La directrice de l'Institut slovaque à Paris, Janka Kňažková, fait un résumé de la présentation.
2: L'Institut slovaque à Paris est très fier d'avoir réussi à organiser la représentation du ballet du Théâtre national slovaque au cœur de Paris. Et aujourd'hui, sur la scène du théâtre iconique parisien, le Théâtre Libre, l'ensemble a présenté Fashion Ballet, un spectacle apprécié par le public. Les spectateurs ne cachaient pas leur admiration et il faut dire que c'est un public exigeant qui n'a pas voulu que le rideau tombe. Les danseurs et autres participants à la production du spectacle ont dû revenir tant de fois saluer le public. Je dirais que ce spectacle d'aujourd'hui constitue en même temps un moment marquant historique. Il s'agit de la toute première représentation du ballet du Théâtre national slovaque à Paris. C'est un énorme succès, non seulement pour le ballet de notre première scène, mais aussi pour toute la culture slovaque et sa présentation dans une ville des plus culturelles au monde. Je suis convaincue que les représentations comme celle-ci renforcent la renommée de la Slovaquie et témoignent du fait que la Slovaquie et sa culture a sa place même devant un public international des plus exigeants.
1: La construction du Théâtre Libre remonte à 1858. Parmi les invités présents dans la salle, d'une capacité de plus de 900 personnes, figuraient des représentants du monde de la danse, du gouvernement français, de la ville de Paris, d'organisations internationales telles que l'UNESCO et l'OCDE, du corps diplomatique, ainsi que de la communauté slovaque. Chers amis, il ne me reste qu'à vous dire, Romana et Zuzana vous souhaitent un très beau dimanche reposant.

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1: Chers amis, chers auditeurs, salutations sincères depuis la capitale slovaque. Un samedi ne peut pas être sans l'écoute de RSI comme il se doit, en fidèles auditeurs que vous êtes. C'est pourquoi Romana en régie, Susanna au micro, ont le plaisir de vous accueillir sur notre antenne pour vous proposer le programme suivant. Avec Peter Lipa, chanteur slovaque très apprécié non seulement en Slovaquie et en République tchèque, nous fêterons ses incroyables 83 ans. Il est né le 30 mai 1943. Jacques vous présentera des avis des experts concernant des préoccupations actuelles des jeunes et des pièges qui les guettent. Aujourd'hui, les expériences et la perception des jeunes gens sont fortement influencées par les réseaux sociaux, l'Internet et le développement de l'intelligence artificielle. Un thème vraiment d'actualité, qu'en pensez-vous? Et puis, pour nous distraire ou relaxer, nous irons au Théâtre Libre à Paris. Voilà.
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0: Ici en Slovaquie et sans doute chez nos proches voisins, quand on parle jazz, tout le monde voit apparaître l'image de Peter Lipa. Et lorsque l'on prononce le nom de Peter Lipa, c'est le mot jazz qui vient à l'esprit et plus même. Pourquoi ce préambule? Si vous voulez bien rester à l'écoute, vous allez le comprendre. Bienvenue dans notre studio, Peter.
1: Ďakujem pekne za pozvanie, pozdravujem poslucháčov.
2: Merci pour l'invitation et je salue vos auditeurs.
0: Tu es né à Prešov en Slovaquie de l'Est, tu as vécu 17 ans, ensuite 2 ans à Košice.
1: Moja rodina bola veľmi... Ma
2: famille était modeste. Nous étions trois. Avec ma mère, je n'avais plus de père. Il est mort dans un camp de concentration lorsque j'avais 1 an. J'avais une sœur plus âgée. Maman s'occupait de nous. Je ne me rappelle pas de quelque chose qui m'est manqué.
0: Comment se passe la communication avec les jazzmen dans le monde? Chaque année, tu assures un festival marquant de haut niveau où se produisent des artistes de renom.
1: Non, to je dôležité. Ale zaujímavé je to, že tá komunikácia nastane, až keď prídu sem.
2: Oui, c'est important. Mais ce qui est intéressant est de savoir que la communication commence quand ils arrivent ici. Tout le reste est le travail des agences, des agents qui savent où et quand un artiste se produit. Ces agents nous connaissent déjà bien et nous proposent leurs artistes, par exemple américains, qui durant un certain temps seront en Europe. Et nous faisons notre choix, nous efforçant de ne pas payer par exemple les frais de transport. Et cela concerne les agents français ou allemands. Donc, s'il se trouve qu'un interprète me plaît, je cherche son agent, pas lui-même.
0: En mai, tu fais ton anniversaire. Est-ce qu'il existe quelque chose que tu désires encore? Sinon, ta vie a été belle, il me le semble.
1: Ah non, moi je suis pas crasné. Lebo aj veci, ktoré sa nevydarili, sú dobré.
2: Oui, ma vie a été belle. Parce que même les choses qui n'ont pas abouti sont bonnes. Je n'ai pas un grand souhait. Plus je vieillis, plus je souhaite être en bonne santé et pouvoir chanter.
0: C'est ce que je te souhaite aussi. Et merci d'être venu au studio de Radio Slovaquie Internationale.

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1: Les jeunes Slovaques d'aujourd'hui ont sans aucun doute plus d'opportunités que jamais auparavant. Ils peuvent étudier, voyager, s'exprimer librement. Malgré cela, ils sont de plus en plus touchés par l'anxiété, l'épuisement professionnel ou ont le sentiment de ne pas être à la hauteur des attentes. Dominika Hajkowska est psychologue au Centre de conseil de prévention de Banská Bystrica, au centre du pays. Elle est également impliquée dans le programme expérimental Journée d'orientation. Elle nous explique ce qui préoccupe les jeunes Slovaques d'aujourd'hui.
2: Ce sont des problèmes qui ne sont pas si différents de ceux rencontrés par les générations précédentes, même si les solutions diffèrent. La jeunesse est indissociable de l'estime et de la confiance en soi, de la priorité accordée aux relations et bien sûr de la construction d'une identité. Qui je suis, ce que je suis, où je vais et ce que je deviendrai. La pression de la performance à l'école ou dans certaines équipes sportives est également un sujet important. Et je pense que beaucoup de jeunes sont également troublés par cette incertitude quant à l'avenir, car face à un champ des possibles inépuisables, il aurait peut-être plus difficile d'assumer leurs décisions et la responsabilité qui leur incombe à l'âge de 15 ou 16 ans, lorsqu'ils décident par exemple d'aller au lycée, de poursuivre des études supérieures ou de travailler.
1: La psychologue clinicienne Michaela Stikova, qui travaille avec des jeunes dans le cadre du projet de santé mentale Discovery College, note également cette pression de la performance que les jeunes d'aujourd'hui ressentent fort, même de la part de leurs parents.
3: Je pense que les parents veulent souvent plus que leurs enfants eux-mêmes. Ils veulent pour eux un emploi, une carrière, le bonheur, un monde meilleur. C'est ainsi. Et il arrive souvent que les parents projettent leurs rêves sur leurs enfants.
1: Nous vivons à une période qui offre une multitude de possibilités, mais qui engendre aussi pression, incertitude et comparaison constante avec autrui. Les réseaux sociaux, les attentes des autres, la peur de l'échec ou le sentiment de devoir tout régler immédiatement, tout cela peut affecter considérablement la psyché des jeunes, explique Dominika Hajkowska, psychologue au Centre de conseil et de prévention de Banská Bystrica.
2: Les générations précédentes ignoraient l'environnement des réseaux sociaux, d'Internet, de YouTube, etc. Et cet environnement passe désormais au premier plan. On a tendance à se comparer à une certaine perfection présentée sur ces plateformes qui n'est ni réelle ni réaliste. De plus, les jeunes sont confrontés à des changements si rapides que ce qui est valable aujourd'hui ne le sera peut-être plus demain, notamment avec l'avènement de l'intelligence artificielle. C'est pourquoi ils vivent plus intensément leurs besoins, leurs souffrances psychologiques.
1: La psychologue clinicienne Michaela Stikova fait partie du projet Discovery College Mental Health. Elle rencontre des jeunes. Dans ce cadre, elle cite les domaines pour lesquels les jeunes se comparent.
3: Le plus souvent, il s'agit de sécurité matérielle, puis d'estime de soi. Ils comparent leur image à ce qu'ils voient sur Internet, à la personnalité de ces personnes et peut-être même à leur état émotionnel.
1: Dominika Hajkowska poursuit.
2: C'est certainement l'apparence qui compte. On voit souvent des filles de 12 ou 13 ans dont les idoles et les modèles sont des influenceuses beaucoup plus âgées qui gagnent leur vie grâce à cela et dont l'image est loin de la réalité. Cela est lié à une certaine baisse de l'estime de soi et de la confiance en soi. Bien sûr, les garçons aussi jouent le rôle du héros, du sauveur, du beau gars, beau garçon. Il est très difficile pour un adolescent en pleine puberté, avec un corps typique de cet âge, d'incarner le stéréotype du jeune homme qu'on voit sur les profils Instagram.
1: Un sujet majeur auquel les jeunes sont confrontés en lien avec les réseaux sociaux et que nous avons déjà abordé dans cette chronique est le cyberharcèlement, selon Michaela Stikova.
3: Ils se moquent. Souvent, il est impossible de supprimer les vidéos qui circulent sur Internet. Je pense que les jeunes sont conscients des dangers d'Internet, mais paradoxalement, ils ne sont pas aussi prudents qu'il le devrait.
1: Si nous voulons vraiment comprendre les jeunes et les soutenir, tout repose sur notre façon de communiquer avec eux. Une communication ouverte et honnête ne naît pas de l'autorité, mais du respect. C'est ce qu'explique la psychologue Dominika Hajkowska.
2: Il est essentiel de comprendre que ce que les générations précédentes n'ont peut-être pas connu est leur réalité. Nous, les plus âgés, disons souvent « Ah, si vous n'étiez pas autant sur vos téléphones portables, ce serait mieux ». Certes, mais c'est ainsi. Ils évoluent sur les réseaux sociaux qui font partie intégrante de leur quotidien. En tant que parent ou en tant que professionnel travaillant avec des jeunes, j'essaierai de les aider à porter un regard critique sur ces choses. Attention, il ne s'agit pas de les rejeter parce que c'est mauvais, laid ou faux, mais plutôt d'adopter une approche socratique en posant des questions comme « Que feriez-vous si… » Il s'agit d'examiner la situation de manière critique, de se demander si elle est réaliste selon eux, sans chercher à l'interdire, mais plutôt d'ouvrir le dialogue.
1: L'important est de poser ces questions, non pas pour contrôler, mais pour comprendre. Un sujet préparé par Daniela Fulova pour l'émission Liek na duszu, Boom à l'âme, sur Radio Regina Stred. Allez.

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1: Le 19 mai, le ballet du Théâtre national slovaque s'est produit à Paris sur la scène mythique du Théâtre Libre. Il a présenté une sélection du projet Enchanteur Fashion Ballet. Il a permis de faire découvrir au public international le talent de nos danseurs, créateurs de mode, chorégraphes et compositeurs slovaques.
2: La direction du Théâtre national slovaque attache une grande importance à la diplomatie culturelle et salue l'initiative de l'Institut slovaque à Paris ainsi que le soutien du ministère de la Culture de la République slovaque qui ont permis de présenter notre compagnie de ballet dans la métropole européenne de l'art et de la culture, riche d'une longue tradition de ballet. Le ballet du Théâtre national slovaque n'avait pas dansé en France depuis plus de 40 ans. L'accueil chaleureux réservé à la compagnie à Paris témoigne de la reconnaissance de la qualité exceptionnelle des prestations artistiques, de la dramaturgie imaginative, ainsi que du travail remarquable de la directrice du ballet du Théâtre national slovaque, Nina Polakova.
1: A déclaré Zuzana Ťapáková, directrice générale du Théâtre national slovaque. La soirée de danse du ballet du Théâtre national slovaque au Théâtre Libre à Paris présentait 4 chorégraphies. Le tableau abstrait Icarus, inspiré d'un mythe antique. Le duo hypnotique Tou, basé sur le contraste des énergies féminine et masculine, le duo Chvenie Okamihu capturant un instant fugace capable de bouleverser une vie. La représentation s'achevait sur un final haut en couleur, le spectacle de danse Extravaganza. Se produire à Paris, capitale de la mode, et berceau du ballet classique, représentait pour le ballet slovaque non seulement un défi artistique, mais aussi un engagement de taille. Les danseurs ont offert des prestations exceptionnelles et le public a apprécié tant le niveau technique et leur maturité artistique que l'originalité du concept. La présentation du ballet slovaque a été préparée par l'Institut slovaque à Paris, l'ambassade slovaque et le ministère slovaque de la culture. La directrice du ballet du Théâtre national slovaque, Nina Polakova.
2: Comme chacun sait, Paris est un haut lieu de l'art et de la mode, et c'est pourquoi nous souhaitions prendre la responsabilité d'y présenter le meilleur de ce que nous avons actuellement. Nos danseurs ont offert des prestations exceptionnelles à Paris. Nous sommes ravis que le public ait apprécié non seulement leur niveau technique et leur maturité artistique, mais aussi l'originalité du concept qui associe l'art du ballet à la mode, au design et au langage scénique contemporain. Les réactions du public ont été spontanées et très positives. Tant concernant la chorégraphie, les jeunes compositeurs et créateurs de mode, sans parler des danseurs.
1: Constate Christian Kohout, chorégraphe en chef de l'ensemble du ballet. Écoutez aussi la ministre slovaque de la culture, Martina Šimkovičová.
2: Nous étions un peu inquiets au début, mais finalement, tout s'est très bien passé et j'ai déjà hâte de poursuivre notre collaboration avec le ballet. J'ai vraiment adoré le spectacle.
1: La directrice de l'Institut slovaque à Paris, Janka Kňažková, fait un résumé de la présentation.
2: L'Institut slovaque à Paris est très fier d'avoir réussi à organiser la représentation du ballet du Théâtre national slovaque au cœur de Paris. Et aujourd'hui, sur la scène du théâtre iconique parisien, le Théâtre Libre, l'ensemble a présenté Fashion Ballet, un spectacle apprécié par le public. Les spectateurs ne cachaient pas leur admiration et il faut dire que c'est un public exigeant qui n'a pas voulu que le rideau tombe. Les danseurs et autres participants à la production du spectacle ont dû revenir tant de fois saluer le public. Je dirais que ce spectacle d'aujourd'hui constitue en même temps un moment marquant historique. Il s'agit de la toute première représentation du ballet du Théâtre National Slovaque à Paris. C'est un énorme succès, non seulement pour le ballet de notre première scène, mais aussi pour toute la culture slovaque et sa présentation dans une ville des plus culturelles au monde. Je suis convaincue que les représentations comme celle-ci renforcent la renommée de la Slovaquie et témoignent du fait que la Slovaquie et sa culture a sa place même devant un public international des plus exigeants.
1: La construction du théâtre Limre remonte à 1858. Parmi les invités présents dans la salle, d'une capacité de plus de 900 personnes, figuraient des représentants du monde de la danse, du gouvernement français, de la ville de Paris, d'organisations internationales telles que l'UNESCO et l'OCDE, du corps diplomatique, ainsi que de la communauté slovaque. Chers amis, il ne me reste qu'à vous dire, Romana et Zuzana vous souhaitent un très beau dimanche reposant.